Nous venons d'écouter le 22e concerto pour piano de Mozart, Köchel 482, Daniel Barenboim au piano, l'orchestre de l'Opéra d'État de Vienne, dirigé par Laszlo Somogyi, indice Westminster. Westminster, nous restons avec ce label, nous restons avec Mozart, avec un disque enregistré 2 années plus tard. Là, nous étions en 64 pour le concerto de Mozart, nous voilà en 66, non plus à Vienne, mais à New York, en studio à New York. Toujours Daniel Barenboim, je pense sa première version d'une sonate de Mozart, Köchel 310, passionnante confrontation avec ses versions postérieures. Mozart, sonate Köchel 310, Daniel Barenboim, indice Westminster.

0: Nous venons d'écouter de Mozart la sonate pour piano Köchel 310, Daniel Barenboim, indice Westminster. Je vous propose de rester la semaine prochaine avec Daniel Barenboim, mais Daniel Barenboim, chef d'orchestre, pendant son mandat à l'Orchestre symphonique de Chicago, il a réalisé un certain nombre d'enregistrements pour le label Erato. Je vous proposerai de l'entendre dans de la musique russe, un répertoire, on ne le cite pas forcément, spontanément, mais l'Orchestre symphonique de Chicago, qui est un des Big Five américains, un des plus grands orchestres au monde, dans cette musique qui ne demande qu'à chanter et à s'épanouir, c'est quand même quelque chose. La semaine prochaine pour découvrir Daniel Barenboim dans un répertoire qu'il a peu fréquenté et que je pense pour beaucoup d'entre vous, vous découvrirez sous sa baguette.
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2: Éliashib. Éliashib veut dire « Dieu veut restaurer ». Et c'est intéressant parce que le personnage qui porte ce nom-là est un personnage qui a été lié à la restauration d'Israël après la déportation à Babylone. Nous sommes environ 400-450 ans avant Jésus, et les Israélites qui ont été déportés à Babylone à l'époque du roi Nebuchadnezzar sont maintenant autorisés par les autorités perses à retourner en Israël, à y rebâtir la ville de Jérusalem, à y rétablir le temple. Et c'est justement pendant cette période que vit Éliashib. Éliashib est un homme de la famille de Lévi. Il est le petit-fils du grand prêtre Josué qui a contribué à ce retour des Israélites vers Jérusalem. Et à son tour, eh bien, il devient grand prêtre. Et on apprend deux choses finalement très importantes et presque contradictoires à son propos dans les livres d'Esdras et de Néhémie. D'abord, on apprend que lui et sa femme, ses enfants, ont contribué à la reconstruction de la muraille de Jérusalem. En effet, Néhémie était venu, avait voulu reconstruire cette muraille et avait accordé à chaque grande famille d'Israël une portion de cette muraille à rétablir, et toute la portion qui entourait la porte des brebis était une portion qu'a reconstruit Éliashib avec l'aide des siens, ses parents proches, ses cousins, enfants, petits-enfants, etc. C'est donc effectivement une circonstance où il va réaliser ce que veut dire son nom, Dieu restaure Jérusalem, reconstruit cette muraille, et j'y participe en service à ce Dieu et en solidarité avec mes frères. Et puis, il y a un deuxième épisode qui est nettement moins reluisant et que le livre de Néhémie nous rapporte à propos d'Éliashib. Lorsqu'il est devenu grand prêtre, que le temple avait été reconstruit, réinstallé, alors lui, en tant que grand prêtre, jouissait de l'honneur de pouvoir distribuer, attribuer les différentes pièces qui étaient adjacentes au temple et qui donnaient sur l'extérieur, sur la cour du temple, à différentes fonctions et à différents personnages. En principe, ces pièces étaient destinées à recueillir les différentes offrandes, le matériel qui était nécessaire pour le service du culte, la vaisselle et tous ses ustensiles. Mais il se trouve qu'Éliashib était allié par mariage à la famille d'un personnage de l'époque qui s'appelait Tobia et qui était originaire des Ammonites, donc d'un peuple voisin, et qui était plutôt opposé au projet des Juifs de reconstruire Jérusalem et leur temple et de reprendre une certaine autonomie comme l'avait proposé l'empereur Cyrus. Et donc, accorder une pièce adjacente au temple à Tobia, qui est un ennemi du peuple, n'a vraiment pas plu à Néhémie. Il s'est fâché contre Éliashib et il a chassé Tobia. En plus, il y avait une deuxième raison qui faisait qu'on l'a chassé de là, c'est que le petit-fils d'Éliashib était marié à un autre des chefs qui était opposé, qui a même fait un complot pour essayer d'assassiner Néhémie. Et c'est ce qui fait que Éliashib reste avec un témoignage qui est plutôt ambivalent, en partie positif, en partie négatif. Vous pourrez lire son histoire dans les livres d'Esdras et de Néhémie, en particulier au chapitre 3 et 10 de Néhémie.
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0: Bonjour Eric.
1: Bonjour.
0: Eric de Nimal, vous êtes pasteur, vous êtes théologien, vous êtes journaliste, vous êtes auteur de nombreux livres. Une vingtaine à ce jour ?
1: Oui, peut-être, j'avoue que je n'ai plus gardé le chiffre.
0: Certains pavés, et qui d'ailleurs sont jusqu'à aujourd'hui des succès de librairie dans la série First, c'est-à-dire ces livres pour les nuls. On se sent quand même concerné, toujours par un sujet ou par un autre. Vous avez écrit La Bible pour les nuls, le suivi de La Bible pour les nuls à l'attention des juniors. Nous avons évoqué les différents visages du protestantisme aujourd'hui, sans entrer plus dans les détails. Vous voulez nous parler, en particulier d'une nouvelle race de protestants, les évangéliques, et puis nous parlerons ensuite des istes.
1: Alors, c'est intéressant parce qu'effectivement, on parle parfois des évangélistes, et ça c'est une erreur de la plupart des journalistes, parce qu'on parle des évangéliques, qui sont le courant de ces protestants évangéliques qui se disent attachés à l'évangile. Ça ne veut pas dire que les autres ne sont pas attachés à l'évangile, mais voilà, c'est une spécificité, c'est une particularité. Et on ne dit pas évangéliste, parce que l'évangéliste, c'est celui qui écrit l'évangile ou c'est celui qui annonce l'évangile. Donc, les évangéliques, et dans la famille des évangéliques, il y a effectivement des istes. On a parlé des baptistes, on a parlé des mennonites, qui sont les Amish, les Quakers et les Anabaptistes d'hier. Et il y a toutes sortes, effectivement, de familles comme ça qui vont naître. Et parmi ces familles, il y a les méthodistes. Par exemple, il n'y a pas nécessairement de grandes différences par rapport à tel ou tel autre. En tout cas, initialement, il y avait une volonté, encore une fois, d'être attentif à la parole de Dieu, d'être attentif à la Bible, d'être scrupuleux dans l'exercice de la foi, etc. Et souvent, c'est parce que le courant général de l'Église était devenu un petit peu libéral, un petit peu laxiste, un petit peu flou, qu'un certain nombre de personnes ont voulu réintroduire une vérité, réintroduire une règle, réintroduire un système. Et parfois, ce système, il n'a pas été accepté par l'intérieur, donc il a été se vivre à l'extérieur. C'est le cas avec un certain Wesley, qui a créé le mouvement méthodiste. Aux États-Unis, on parle des Wesleyens. Si vous entendez parler de l'église wesleyenne, c'est en fait l'église méthodiste en France, et méthodiste aussi.
0: C'était pour les tourner en dérision qu'on les avait appelés les méthodistes, ou bien ?
1: Oui, c'est ça, on les avait un peu tournés en dérision parce que c'était des personnes qui voulaient vivre une foi très vivante et avec des exercices de piété très réglés, très précis, avec beaucoup de méthodes. C'est la raison pour laquelle, du coup, on a fait d'eux les méthodistes.
0: Par exemple, qu'est-ce que cela voudrait dire ? Des heures précises pour la prière ?
1: Oui, c'est ça, c'est un rythme de prière, un rythme de lecture, parce que le jeune Wesley pensait que s'il n'y avait pas cette rigueur-là, on se perdait, on n'était pas attentif, etc. Donc il voulait introduire cela parce qu'il voyait bien qu'autour de lui, les gens étaient frivoles, étaient légers, n'étaient pas constants. Et lui, il voulait ramener tout cela. Et bien sûr, à la lecture de la Bible. Donc on s'est un peu moqué de cette piété, etc. Mais cela dit, ce courant a été un courant très important qui a visité toute l'Église d'Angleterre, qui ensuite est allé jusqu'aux États-Unis, enfin en Amérique. Automatiquement, il y a eu là un mouvement assez important de revivalistes, en quelque sorte. On a revisité un petit peu l'ensemble. Et puis, il y a aussi, venant d'Angleterre, un autre courant, c'est à la fin du XVIIIe siècle, le début du XIXe. Là encore, on est dans un climat où les églises ne sont plus fidèles. Toujours ce mouvement, il y a beaucoup de zèle pendant tout un temps, et puis on se fatigue, et puis les années passent, et puis on devient un petit peu laxiste, etc. Et puis, un petit coup là qui revient, un petit coup qui revient de la part de quelqu'un. Et là, il y a un courant qui se met en place avec un personnage qui va surgir, un personnage qui va être très important en Angleterre, donc à la fin du XVIIIe siècle. John Darby est un personnage qui, lui, est vraiment d'un grand rigorisme. Lui, il veut vraiment resserrer les boulons. C'est une espèce de Calvin moderne. Il est attentif, naturellement, à la lecture de la Bible, à l'interprétation de la Bible. Il va revenir à cette Bible, mais surtout, il va avoir une lecture un peu particulière. Il va relire le tout avec des conceptions particulières concernant l'Église, concernant le projet de Dieu pour l'humanité, concernant le retour du Christ, concernant le Saint-Esprit. Il va établir une théologie un peu particulière. Il s'éloigne de l'Église officielle. Il crée autour de lui un groupe de croyants qu'il va appeler les frères. Et en fait, c'est comme ça que va naître cette Église qu'on va appeler l'Église des frères. Et comme ce sont des gens un peu rigoriste, ils veulent se retirer du monde, ils ne veulent pas se mélanger avec n'importe qui, etc. On va les appeler les frères étroits ou darbistes. Et puis dans cette grande famille des frères, il va y avoir des courants qui vont se véhiculer et puis on va se rendre compte que on est quand même un peu à l'étroit chez les étroits, alors on va essayer d'élargir un petit peu et on va avoir les frères larges. Toujours attachés à une certaine façon de lire le texte biblique, à une certaine piété, encore une fois, mais un peu plus ouvert vers le monde extérieur, un peu moins fermé sur les interprétations de textes. Et on va créer comme ça, avec ces frères un petit peu plus larges, les communautés et assemblées évangéliques de France. Ça va être le nouveau nom en France. Les CAEF, parfois on dit les KF. Donc voilà, ça fait aussi partie de ce mouvement évangélique qui va traverser la fin du 18e, début du 19e et l'ensemble du 19e siècle avec les KF. Donc ces frères aujourd'hui qui sont sans doute une des églises les plus dynamiques aujourd'hui en France. Et une des particularités de ces communautés, c'était qu'il n'y avait pas de pasteur. Ça, c'était aussi une particularité dans le sens où pas d'intermédiaire, mais surtout pas de chef. Tout le monde est sur un pied d'égalité. Mais il faut bien reconnaître que quand il n'y a pas de chef, ça permet à plein de gens d'être petits chefs.
0: Et donc sous-chef, pas toujours.
1: Voilà, et donc pas toujours très facile et très praticable comme communauté.
0: Georges Müller, dites-moi, je vous interromps, mais Georges Müller était un darbiste ?
1: Oui, c'était un frère. C'était un frère.
0: Parce que quand vous parlez de communauté qui n'était peut-être pas vraiment tournée vers la société ou vers le monde, Georges Müller est une des figures les plus magnifiques du christianisme de la fin du 19e siècle.
1: Oui, tout à fait. Lui fait partie de ce mouvement dans les frères qui va ouvrir les portes, qui va élargir. C'est pas un frère étroit, ça va être plutôt un frère large, si j'ose dire. Et surtout, il va impliquer sa foi dans un service auprès des plus petits, des plus pauvres, notamment des orphelins, et il va s'occuper de ses enfants de façon incroyable. Et quand on lit l'histoire de Georges Müller, on est complètement édifié parce que il y a des choses incroyables qui se passent dans cette vie. C'est un homme de foi, c'est un homme qui parfois n'a rien à donner à manger à ses enfants. Il prie et on sonne à la porte et on amène du pain, on amène du lait, on amène des choses. C'est hallucinant. Et ça fait aussi partie effectivement de ces grandes figures de la fin du 18e siècle.
0: Et quand vous dites rien à manger pour ses enfants, ils étaient parfois 2000 orphelins et Georges Müller ne demandait d'argent à personne. Page 188 de votre livre, pour ceux qui veulent aller plus loin. Je vous propose qu'on se retrouve un petit peu plus tard pour parler encore de ces différents visages du protestantisme. Éric Denimal.

0: cette série d'émissions basée sur les études faites par Éric de Nimal sur le protestantisme se retrouve aux éditions First avec le titre suivant « Le protestantisme pour les nuls » où tour à tour, eh bien, on aura l'occasion d'évoquer l'histoire de la réforme et des églises protestantes, les expressions de la foi, les grandes familles du protestantisme, de même que les confessions et les déclarations de foi.
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2: Personne ne peut envisager sa vie hors de ses relations avec les autres. Chacun sait devant Dieu que la communion avec son semblable est une exigence fondamentale. Nous voici donc multipliant les tentatives pour jeter des ponts vers les autres. Les premiers résultats sont souvent merveilleux.

On entre dans un vrai contact humain. On n'est plus stupidement deux étrangers ou deux ennemis. Mais voici qu'on parle. Et on est bientôt deux hommes qui s'aperçoivent que ce à quoi ils tiennent le plus et le plus honnêtement les sépare profondément. Et on n'a plus envie d'être ensemble. Oubliez, dit-on, ce qui vous sépare. Mais peut-on oublier ce qu'on tient pour la vérité ? Faut-il oublier la vérité pour être ensemble ? Ou faut-il oublier d'être ensemble pour brandir la vérité ? Il n'y a pas de solution facile à ce problème et nous y sommes tous des apprentis. Mais notre maître d'apprentissage ne peut être que celui qui est à la fois et autant et la vérité et l'amour.

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2: À propos, saviez-vous que sécuriser et consoler son enfant ne brime pas son autonomie? Bon, ne nous mentons pas. Qui n'a jamais entendu ou même dit que prendre un bébé dans ses bras trop souvent, trop longtemps, allait le rendre dépendant, capricieux et faire de lui un enfant roi? Et du coup, il faut le laisser pleurer afin qu'il apprenne à s'endormir comme un grand, qu'il ne prenne pas de mauvaises habitudes ou tout autre argument. Or, quelques points doivent être rappelés. Tout d'abord, il est important de réaliser que le nouveau-né est un être sensoriel, vulnérable et perméable. Ce qui signifie que la moindre stimulation soudaine, comme un bruit, une lumière forte, une odeur forte, un mouvement brusque de sa tête, etc., eh bien le plonge dans l'insécurité. Cette insécurité se manifeste alors par un inconfort intérieur profond qui le pousse à appeler au secours par des cris, des pleurs ou toute autre manifestation. En effet, le bébé n'est pas capable de se sécuriser tout seul, car il ne peut tout simplement pas comprendre ce qui se passe, prendre de la hauteur en raisonnant et relativisant, ou encore trouver des solutions pour changer lui-même son inconfort. Il a alors besoin d'être rassuré et de retrouver ainsi la sensation de quiétude à l'intérieur de lui-même. Et c'est ainsi, par le contact physique, l'amour et les soins qu'on lui prodigue, par la présence, la voix et les gestes d'affection qu'il perçoit et reçoit, que l'enfant se calme. Tout cela le rassure sur la fiabilité de son environnement. Se sentant en sécurité, protégé, eh bien il s'apaise et grandit dans ce sentiment-là. Si donc un parent ignore ou ne répond pas aux besoins primaires de l'enfant, du bébé, celui-ci se retrouve naturellement dans un état d'alerte qu'on appelle aussi le réflexe de Moreau. Ce réflexe est un réflexe de survie essentiel. En effet, il a pour fonction d'apprendre au bébé à recevoir la sécurité lorsqu'il sent que son intégrité est mise en danger. Or, au fur et à mesure que l'enfant va recevoir du réconfort, ce fameux réflexe de Moreau va se résorber doucement. Et du coup, ses réactions d'appel à l'aide vont s'atténuer graduellement, car tout simplement, l'enfant en grandissant sera de plus en plus capable de se sécuriser par lui-même. Comprenons bien que si le bébé n'est pas sécurisé, ce réflexe ne disparaît pas. Il peut ainsi nuire au développement et affecter l'équilibre émotionnel de l'enfant qui grandit. Il va créer chez lui notamment de l'anxiété. Ainsi, devant des périodes de grand stress ou d'incertitude, où on sent que notre sécurité intérieure est menacée, ce réflexe-là se réactive simplement parce que le système nerveux n'est pas conçu pour gérer des situations de stress à long terme où l'anxiété nous dépasse. La tension que ressent souvent le parent est de réconforter son bébé tout en voulant le rendre autonome. C'est normal. Mais sachez qu'il y a un temps pour tout. Le bébé a d'abord besoin d'être rassuré face à la panique qu'il vit et ressent fortement en lui. Ses émotions sont très fortes et le bouleversent. Du coup, le prendre dans ses bras, le consoler, le bercer, lui parler, ramène le calme et apaise tout cela. Ne pas le faire installe chez l'enfant de lourdes conséquences. Il peut finir par ne plus exprimer ses inconforts et finalement ne plus faire confiance aussi. Ce qui nourrit ses peurs, et c'est ainsi un cercle insidieux qui s'installe. De même, un enfant plus âgé qui traverse une période difficile a besoin qu'on accueille son ressenti avec bienveillance et douceur. Sinon, il peut sentir que sa réaction n'est pas adaptée. Et puis du coup, plus tard, il peut en venir à avoir de la difficulté à exprimer et à reconnaître ses besoins. Ces enfants se sentent souvent seuls et parfois sont pris, enfermés dans une souffrance silencieuse. Bien sûr, certaines émotions de l'enfant nous paraissent exagérées, voire illégitimes. Nous avons alors tendance à les banaliser. Voyons, ce n'est rien, tu vois bien que tu n'as pas à avoir peur, etc. Peut-être que notre propre réaction nous révèle notre propre difficulté à entendre nos ressentis. Notre histoire nous a ainsi construits. Ces manifestations parfois nous dérangent aussi. Pourtant, Il faut comprendre que pour l'enfant, l'émotion est réelle et ce qu'elle provoque en lui est aussi bien réel. Alors comment réagir face à ces appels à l'aide du bébé ou de l'enfant? Tout d'abord, accueillir ce que ressent l'enfant. Je vois bien que tu es triste, que tu as peur, que tu te sens inquiet. Prenez ensuite le temps de l'entendre, de l'écouter. Cela l'encourage à mettre des mots sur ce qui s'est passé. Ce faisant, l'adulte rencontre l'émotion de l'enfant, il est alors empathique, en résonance, et tout simplement le console en le rassurant, le prenant dans ses bras, par exemple. Comme on l'a tous remarqué, en période de grand stress, les enfants vont souvent venir vers vous et demander les bras pour être davantage rassurés. Or, combien de fois n'entendons-nous pas « Arrête de faire le bébé, tu es grand maintenant !» Il s'agit de comprendre là que l'enfant n'est pas en régression. Il a juste besoin d'être réconforté, de se sentir en sécurité. D'ailleurs, ne l'avez-vous pas vous-même expérimenté? Les bras d'un ami qui vous prennent dans une situation difficile ne font-ils pas du bien? Eh bien, quand un enfant traverse une situation qui le dépasse, il a le réflexe de chercher de l'aide, tout comme lorsqu'il était bébé, certes, et qu'il pleurait au moindre inconfort. C'est ce fameux réflexe de Moreau qui se réactive. Il pousse l'enfant à exprimer son besoin d'être assuré pour être apaisé intérieurement et retrouver un état d'équilibre. Parfois, même l'adolescent peut avoir ce genre d'attitude et cela nous surprend en effet. En fonction de chacun, le parent devra trouver comment accueillir avec calme et douceur ces instants. De façon tout à fait surprenante, l'autonomie s'acquiert par la tendresse et l'attention que nous exprimons, que nous manifestons au bébé, auprès de l'enfant et auprès de l'adolescent. En effet, le bien-être qu'il ressent alors augmente au fur et à mesure. Ses actes de présence, ses contacts, ses manifestations parfois tactiles ou autres, viennent nourrir la ligne d'affectivité. Il se trouve alors rassuré de constater que le parent est là et que tout va bien. Peu à peu, il développe ses propres capacités de confiance en lui-même et en la vie. Ainsi, ne vous demandez plus comment rendre votre enfant plus autonome.
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2: L'essentiel de l'actualité avec cette alerte aux orages dans le sud-ouest. 9 départements sont en alerte orange ce lundi après-midi, comme la Haute-Garonne, la Dordogne ou encore l'Aveyron, entre autres. Météo France prévoit une dégradation pluvio-orageuse marquée avec des chutes de grêle et des rafales de vent pouvant atteindre les 120 km/h par endroit. Des intempéries qui devraient ensuite s'étendre vers l'est et la Méditerranée. Arrivé ce dimanche à Paris, Mohamed Ben Salman est en visite officielle à Paris encore ce lundi. Emmanuel Macron reçoit le prince héritier d'Arabie Saoudite durant 2 jours pour des échanges qui portent principalement sur le développement des filières culturelles et sportives entre les deux pays. Il sera aussi question des tensions diplomatiques au Moyen-Orient. L'Ukraine, elle poursuit ses frappes en Russie. Un entrepôt du géant de e-commerce Ozon a été touché, déclenchant un important incendie. Plus de 300 employés ont dû être évacués. Et puis en badminton, les Français ont brillé au championnat du monde à New Delhi ce dimanche. D'abord Delphine Delrue et Thomas Guiquel qui ont remporté la finale en double mixte. Et puis Alex Lanier est devenu champion du monde en simple. Le Français a survolé la finale face au Japonais Kodai Naraoka. Il s'est imposé nettement en 2-7.
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1: Durant cette période estivale, les collectes de sang se poursuivent à travers notre département et nous sommes en compagnie d'Olivier Duras, chargé de communication institutionnelle et relations presse pour l'établissement français du sang Grand Est. Et avec vous, nous allons parler des prochaines collectes de sang qui sont programmées pour ce mois d'août. Avant cela, nous voulions rappeler aussi l'actualité du don du sang. On peut être donneur, y compris en vacances. Et justement, pour les personnes qui partiraient des Vosges pour aller en vacances ou pour celles qui seraient en vacances dans notre département, on va rappeler qu'il est possible de continuer à donner.
2: Oui, tout à fait. On peut donner sur nos lieux de villégiature. Quand vous êtes sur des lieux de vacances, vous découvrez assez régulièrement des banderoles, des affiches qui sont posées par les associations de donneurs de sang bénévoles qui nous aident au quotidien. On en a à peu près 600 dans le Grand Est. Donc le don du sang est quand même bien affiché. Donc quand vous êtes en vacances, vous trouvez souvent un point de don du sang à proximité de votre lieu de villégiature.
1: Et c'est important de ne pas oublier de participer à ces dons de sang. Alors justement, qui peut donner? Est-ce qu'on peut le rappeler?
2: Eh bien, disons qu'il faut avoir entre 18 ans et 70 ans. Il faut être quand même en bonne santé, sachant que vous pouvez vérifier votre aptitude au don en allant sur notre site internet dondesang.efs.santé.fr. Là, vous pouvez avoir un aperçu avant de venir sur nos collectes. Si vous avez des hésitations sur des éléments de santé, faut vraiment venir sur nos collectes pour vérifier cela auprès du médecin ou de l'infirmière qui s'occupe de l'entretien prédon. On vous invite aussi, si ça est possible, de prendre rendez-vous pour éviter que vous attendiez lors de ces collectes.
1: Et justement, pour prendre rendez-vous, je crois que vous avez mis en place une application mobile qui permet aussi de retrouver pas mal d'informations.
2: Oui, tout à fait. On a bien sûr le site internet et puis on a notre application que vous pouvez télécharger qui est DonDeSang.
1: Tout simplement, don de sang. Pour ce qui est maintenant des collectes, je vous propose qu'on découvre ce qui nous est proposé, entre autres par les associations de donneurs de sang à travers le département des Vosges, pour ce mois d'août.
2: Le jeudi 27 août, à Bugnéville, à la salle des fêtes, de 16h à 19h30. Le jeudi 27 août, à Beaupère, à la salle polyvalente, de 16h à 19h30. Le vendredi 28 août, à Rambervillers, au centre technique municipal, de 15h30 à 19h30. Le vendredi 28 août, à Cornimont, à la salle des fêtes, de 16h à 19h30. Et le lundi 31 août, à Saint-Amé, à la salle polyvalente, de 15h30 à 19h30.
1: Alors pour toutes les personnes qui souhaitent en savoir davantage sur le don de sang, les collectes qui existent à travers non seulement notre département, mais aussi plus largement, où est-ce qu'on peut se renseigner? Rappelez-nous un site internet, et puis je crois qu'il existe un numéro de téléphone national pour le don de sang.
2: Donc le site internet dondesang.efs.santé.fr, l'application don de sang, et puis le 0800 109 900.
3: Le Théâtre du Peuple a une programmation estivale complète pour cet été. Nous sommes en compagnie de Marie Cassal pour en parler. Vous êtes la directrice déléguée du Théâtre du Peuple de Bussan, donc ce mythique théâtre qu'on connaît tous dans les Vosges. Et la programmation court du 16 juillet au 13 septembre cette année. On passe cette fois-ci à la fin du mois d'août, le 29, avec À la recherche de temps de cam notamment. Expliquez-nous, c'est quoi alors?
4: Le 29, ça va être la journée qui va clore l'été, le mois d'août. Et là, c'est une grande journée. On commence avec un septième épisode hérité des brumes, un peu. C'est À la recherche des temps de cam, qui est une enquête théâtralisée, réalisée par Alix Fournier-Pitaluga et Sandrine Pires. Elles sont parties à la recherche des femmes qui avaient fait ce théâtre, parce que le théâtre du peuple, on le connaît, le théâtre de Maurice Potcher, mais en fait, c'est aussi le théâtre de Camille de Saint-Maurice, mais c'est aussi toutes les femmes qui ont travaillé et qui ont fait ce théâtre. C'est une très belle enquête qu'on avait présentée aux Journées du Matrimoine l'année dernière, qui ont été tellement sollicitées qu'on a décidé de le représenter cette saison. Ensuite, à 15h, on va projeter le film Planète Bussan, le théâtre du peuple, de Bastien Simon. Bastien est un réalisateur qui a fait un reportage pendant les 130 ans et le jubilé. Très joli film à 15h. Et on termine en musique avec Léopoldine HH, qui vient faire un concert et qui terminera sur une soirée DJ7 Méta Myrtille. Ça va être très joyeux comme journée.
3: Vous aviez parlé des Journées du patrimoine un peu plus tôt dans l'interview. On y a droit encore cette année, évidemment, donc les 12 et 13 septembre prochains. Qu'est-ce qu'il y a au programme pour ces journées?
4: Cette année, Alix Fournier-Pitaluga, qui avait cherché avec Sandrine autour des femmes qui avaient fait ce théâtre, sont tombées aussi sur une relation que le Théâtre du Peuple a pu nouer avec Camille Claudel. Et donc c'est Camille Claudel qui va être le sujet des enquêtes et des recherches, et tout un joli projet de portrait de Camille Claudel qui sera fait par des artistes de théâtre, mais aussi par une chorégraphe, Caroline Grosjean, des acteurs de l'atelier pratique amateur du Conservatoire d'Épinal. Ça, c'est encore en construction et en création.
3: Évidemment, il y a des tarifs hein, en fonction de ce qu'on veut voir et assister. Les tarifs sont différents. On ne va peut-être pas tous les détailler, mais pouvez-vous nous expliquer un peu comment ça fonctionne et où on peut réserver ?
4: Vous avez les éphémères. Là, on est sur des tarifs un peu plus simples. On est en placement libre dans le Théâtre du Peuple. Le Souffle du Berger, les concerts de souffle collectif et le Prélude de Pan seront à 20 et 15 euros. Histoire des ruisseaux à la recherche de temps de cam, 15 et 12 euros. Et puis, vous avez le bal, les concerts et tout, qui sont entre 5 et 4 euros.
3: Si on souhaite se renseigner ou réserver, est-ce que vous avez peut-être un site internet ou un numéro de téléphone ou des réseaux sociaux pour vous joindre ?
4: Vous pouvez appeler la billetterie et notre magique Gisèle qui vous répondra au 03 29 61 50 48. Le Théâtre du Peuple a un site internet, théâtredupeuple.com. Vous nous retrouvez aussi sur Facebook et sur Instagram.
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1: Bienvenue dans ce bulletin de météo. On s'intéresse au temps de ce lundi 24 août. C'est le 236e jour de l'année et on souhaite une bonne fête à tous les Barthélémy. Ce lundi, la chaleur domine et le temps reste sec d'un bout à l'autre de la journée. La fiabilité de la situation est assez bonne. Au lever du jour, le ciel est voilé en plaine et peu nuageux en altitude. L'après-midi, la couche nuageuse s'épaissit nettement sur la plaine et l'ouest du département, alors que les hauteurs conservent un ciel plus clair. Ce voile se généralise en soirée, sans précipitation sur l'ensemble des communes. Des nuages accompagnés d'averses pourront survenir en fin de nuit sur les hauteurs. Côté mercure, les minimales sont homogènes entre 10 et 13 degrés du nord au sud du département. Et au plus chaud, les températures sont en forte hausse par rapport à la veille, pour atteindre 25 à 26 degrés sur les reliefs vosgiens et grimpent entre 28 voire 30 degrés en plaine et sur l'ouest vosgien. Un mot du vent, il souffle de secteur est en journée, il est modéré sur les hauteurs et un peu plus sensible ailleurs. Ses pointes devraient avoisiner 30 à 40 km/h vers le pays thermal, la préfecture et le piémont vosgien. Passons au lendemain, mardi. Le ciel pour commencer, la matinée débute sous un ciel bien encombré sur les trois secteurs, avec de possibles brumes sur les terres d'eau et quelques gouttes en montagne. Quelques trouées apparaissent l'après-midi de la vallée de la Meuse jusqu'aux plaines mercurciennes, tandis que du bassin d'Épinal au pays Bressot, le temps est plus variable et accompagné de faibles averses. La couverture se referme en soirée, accompagnée de quelques gouttes sur l'ouest du département. Les températures repartent nettement à la hausse, de 16 degrés sur les hauteurs géromoises à 19 degrés en plaine. Les maximales perdent un peu de terrain, s'échelonnant de 23 degrés sur le massif à 28 degrés vers Neuchâteau. Il reste le vent, il s'oriente au sud à sud-ouest et se maintient modéré avec des rafales à 40 km/h, voire 50 selon les secteurs. Pour les jours suivants, la chaleur reprendrait le dessus dès mercredi avec des valeurs qui pourraient dépasser les 30 degrés en pleine sous un ciel bien dégagé. En parallèle, le vent se renforcerait de nouveau jeudi, accompagné du retour de quelques précipitations faibles. Et d'ici là, vous pouvez retrouver toute l'information météo sur notre site internet radiocristal.org.
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0: Et bienvenue pour cette nouvelle émission dans notre série consacrée à la thématique de l'histoire des Vosges et l'histoire d'Épinal. Une histoire que nous avons parcourue à travers les siècles en compagnie de Jacques Grasser. Bonjour.
1: Bonjour.
0: Je rappelle que vous êtes notre invité et notre interlocuteur. Vous êtes également agrégé d'histoire. C'est avec vous que nous avons parcouru toutes ces périodes, toutes ces années, ces siècles. Et nous en sommes au XXe siècle. Nous parlons des évolutions depuis la Seconde Guerre mondiale. On a parlé des évolutions en termes de bâtiments, mais en termes humains également. L'armée, quels ont été les mouvements de l'armée au niveau spinalien ?
1: Alors l'armée, l'armée qui s'est profondément transformée à la fin des années du XXe siècle, puisque on a abandonné le service militaire, on a suspendu plus exactement, parce qu'on dit toujours qu'on a abandonné le service militaire obligatoire, il n'est pas abandonné, il est suspendu actuellement. Donc on pourrait le retrouver sans que l'on ait besoin de faire une loi, etc. Donc l'armée a évolué vers la professionnalisation. Alors il y a eu deux changements importants. D'une part, la professionnalisation effectivement des armées, ce qui fait qu'aujourd'hui, un régiment comme le 1er tirailleur est entièrement professionnel. Ce qui permet, alors ça a évolué. Pourquoi ? Parce que on a des événements extérieurs qui n'existaient pas il y a 30 ans. Hein. Quand on faisait un service militaire dans les années 70, on ne parlait pas d'opérations extérieures, d'OPEX. Hein. On était dans les casernes et on y restait. Et à l'époque, le seul danger, c'était éventuellement l'Union soviétique, le pacte de Varsovie, qui allait déferger avec ses chars en direction de l'Europe occidentale. Généralement, un 31 juillet, 1er août, hein, quand les gens sont sur les autoroutes pour aller à la plage. Donc c'était le scénario de l'époque. C'était le scénario des armées de l'OTAN et du pacte de Varsovie. Et puis maintenant, on a d'autres scénarios avec des conflits relativement nombreux, en particulier en Afrique, en Afghanistan, au Liban, etc., etc. Donc l'armée s'est professionnalisée parce qu'on est obligé d'avoir une projection et on ne va pas projeter des jeunes recrues du contingent. On n'est plus dans la guerre de 14. Hein. Donc ce sont des professionnels. Donc c'est le premier changement notable avec le 1er tirailleur qui augmente d'ailleurs ses effectifs d'ici le 14 juillet avec une 5e compagnie de combat. Et puis, avec la suppression d'un certain nombre de régiments, hein, puisque vous savez depuis 20 ans pratiquement, on n'arrête pas de réduire le volume des armées, hein, que ce soit l'armée de l'air, la marine ou l'armée de terre, sauf aujourd'hui où on réaugmente les effectifs à cause des problèmes de sécurité intérieure et puis d'opérations extérieures. Donc, dans la suppression des régiments, on a eu la suppression d'un des deux régiments d'Épinal, le 18e régiment de transmission, qui était dans les casernes de la Vierge, et qui a été dissous dans un premier temps en 1998, qui a été reconstitué en Normandie à côté de Caen, et définitivement dissous il y a quelques années. Voilà. Donc nous n'avons plus que les souvenirs du 18e régiment de transmission, avec son square à côté de la maison de la communication, et puis avec le souvenir des anciens du 18e, et la musique des grognards, qui est formé à la base d'anciens du 18e, mais ils sont très fortement minoritaires maintenant, les années s'avançant. Voilà.
0: En termes de culture à présent, qu'est-ce qui a évolué depuis la Seconde Guerre mondiale ?
1: Alors là, je crois qu'il faudrait pratiquement...
0: On peut parler du bassin, là.
1: Oui, je crois qu'il faudrait pratiquement une émission, hein, parce que là, c'est comme le sport, ça a totalement changé, mais c'est le fait aussi de l'élévation des niveaux de vie, d'avoir des ressources aussi plus importantes. On parle des salles de spectacle. Regardons dans l'agglomération la Louvière, qui n'était pas spécialement une salle de spectacle. Hein. C'était jusque dans les années 1984-85, c'était une salle des fêtes, comme on disait, polyvalente. Avant d'être salle des fêtes, c'était un gymnase en centre-ville. Donc maintenant, on l'appelle un auditorium. Ça a été complètement transformé, hein. Mais le théâtre municipal, alors lui, est toujours dans son jus, même si les sièges ont été en partie modernisés. Le Lavoir Théâtre, qui n'existait pas, il a été créé en 1979, ou quelque chose comme ça. Le Lavoir Théâtre, la Rotonde, bien entendu, à Taon, totalement restauré, hein, avec les villes de Taon et d'Épinal, avec aussi la naissance de Seine-Vosges, hein, scène conventionnée il y a quelques années, maintenant, qui nous donne des spectacles de grande qualité, donc est très diversifié. Et puis toutes les associations hein, qui sont nées. Hein, les associations les plus anciennes, c'était les concerts classiques, qui datent d'après la guerre de 14. On dit toujours que c'est né après la Deuxième Guerre mondiale. Non, non. C'est, les concerts classiques sont nés juste après, au début des années 1920. Se sont interrompus, évidemment, pendant la Deuxième Guerre mondiale et ont connu leur renaissance après la Deuxième Guerre mondiale. Mais depuis, on a eu le Floréal musical qui vient s'achever, le concours international de piano, le concours artistique, les musiques actuelles avec la salle de la Souris Verte, enfin les salles, puisqu'il y a des salles de répétition aussi à Thaon-les-Vosges, etc., etc. Il y a une offre culturelle d'extrême qualité. Si on ajoute à cela les académies d'art plastique, toutes les expositions, il suffit de regarder la galerie du Bailly ou le centre culturel, toutes les semaines il y a des expositions différentes, la transformation, la reconstruction totale d'un cinéma avec le Ciné-Palace maintenant rue Saint-Michel, donc succédant à l'ancien cinéma de la rue des États-Unis. Avec un succès énorme, puisqu'il ne coûte rien à la ville, il vit sur ses entrées. À côté de ça, la nouvelle grande bibliothèque multimédia intercommunale, qui est une merveille, qui connaît un succès tout à fait extraordinaire. La maison de l'art contemporain a compté la plomberie, ajoutant à ça le conservatoire de musique, hein, conservatoire, c'est plus une école municipale de musique, c'est devenu une école nationale, plus maintenant un conservatoire à rayonnement départemental, c'est presque 900 élèves, hein, c'est quelque chose d'énorme, et puis à côté des écoles aussi, l'école supérieure d'art hein, de Lorraine, site d'Épinal, associé au site de Metz, aussi. Enfin bref, là aussi, on ne va pas faire un inventaire à la Prévert, mais il suffit de regarder chaque mois le catalogue des différentes manifestations artistiques que l'on propose dans la ville pour s'apercevoir que c'est quelque chose de prodigieux. Et puis, il y a aussi, on s'arrêtera peut-être là, il y a aussi une autre facette de la culture, parce qu'on dit toujours la culture, on l'associe toujours au spectacle. Certes, c'est la culture, mais il y a une autre branche de la culture qui coûte peut-être à bien des égards plus cher, c'est le patrimoine. Donc c'est à la fois l'entretien, la restauration, la rénovation du patrimoine. Alors, restauration, bah, par exemple, il y a ces dernières années, la tour chinoise, par exemple, ça on peut en reparler, d'Épinal. C'est aussi de la fouille archéologique. Alors, on a fait depuis presque 40 ans beaucoup de recherches, beaucoup de découvertes qui ont fait largement avancer la connaissance historique d'Épinal, fouille du quartier du Chapitre, musée du Chapitre. C'est le troisième musée d'Épinal, musée départemental, musée de l'image et musée du Chapitre, musée historique. Ça, c'est une œuvre qui date, le musée est ouvert depuis maintenant 31 ans, hein, cette année. Beaucoup de visiteurs, hein, une moyenne de 5000 visiteurs par an, hein, avec beaucoup d'écoles hein, qui passent, mais dans les murailles qui ont été redécouvertes hein, à partir de 1978. Avant, c'était des constructions qui étaient dessus, plus un terrain vague, et tout ça devait disparaître sous une maison de retraite qui devait être dessinée autrement que celle qui a été finalement construite. Et puis, à partir de 1984, les fouilles du château, avec l'université de Nancy, qui a permis de remettre à l'honneur cet immense château qui domine la ville, mais on s'imagine pas que jusqu'en 1989, c'était une forêt là où on ne voyait rien du tout. Hein, donc tout ça a été à ressusciter et on continue à y travailler. Et puis d'autres fouilles en ville, place des Vosges, rue d'Ormont, rue de la Mai, etc., etc. Plus les découvertes fortuites lors de la construction, par exemple, du nouveau tribunal, lors du passage, il y a un an et demi, des conduites de chauffage urbain, etc., etc. Ce qui fait que notre connaissance ancienne de la ville a plus progressé en l'espace de 40 ans, on peut dire qu'en deux ou trois siècles. C'est quelque chose de tout à fait extraordinaire et dont je pense que les gens sont fiers maintenant, même si on a la mémoire courte et même si on ne se rappelle plus qu'il y a 40 ans, tout ça n'existait pas.
0: Bien voilà, la boucle est pratiquement bouclée. On terminera justement sur ces fouilles avec vous, ce patrimoine aujourd'hui. Que reste-t-il de tous ces siècles d'histoire que nous avons présentés ensemble ? Je vous dis à très bientôt, Monsieur Grasset.
1: À très bientôt.

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2: Enoch. Voilà un nom qui doit résonner aux oreilles d'un certain nombre de nos auditeurs. En effet, Enoch est un nom assez connu, et pourtant c'est un personnage dont on ne parle que dans une généalogie. La première d'ailleurs des généalogies que l'on trouve dans la Bible. C'est la liste des descendants d'Adam jusqu'à l'époque du déluge, donc jusqu'à Noé. Et là, on trouve un certain Yéred qui a donné naissance à un Enoch qui lui-même a donné naissance à un certain Mathusalem. Alors, Mathusalem, on se souvient, c'est le personnage qui a vécu le plus longtemps parmi les hommes. C'était donc le père de Mathusalem, cet Enoch. Enoch, c'est un nom qui veut dire « initié » ou « consacré ». C'est donc un personnage qui est dans la mémoire collective comme un personnage qui a vécu quelque chose de tout à fait particulier. En effet, on nous dit qu'il a vécu au total 365 ans. Et c'est assez frappant puisque c'est le nombre de jours qu'il y a dans une année solaire. C'est déjà un phénomène frappant dans sa vie. Mais ce que l'on nous dit surtout, c'est que sa vie, eh bien, il l'a passée à marcher avec Dieu. Donc Enoch est un marcheur, c'est un personnage qui aurait bien fait des pèlerinages comme ceux vers Saint-Jacques de Compostelle, ou sans doute encore plus loin, puisque lui, son pèlerinage, on nous dit qu'il est allé si près de la maison de Dieu que Dieu l'a invité à rester chez lui plutôt que de faire le chemin de retour. Donc voilà un personnage tout à fait particulier. On dit que Dieu l'a pris, qu'il a été enlevé, qu'il n'est pas passé par la mort et qu'il est donc auprès de Dieu, l'un des rares êtres humains que la Bible nous présente comme étant passé de la terre au ciel, à la demeure de Dieu, sans franchir l'étape dramatique de la mort. Qu'est-ce que cela veut dire ? Eh bien, c'est certainement quelque chose qui est une invitation pour nous à marcher aussi avec Dieu, c'est-à-dire en fait à poursuivre notre vie en nous conformant dans l'amitié, dans la relation à ce que Dieu propose, en cheminant en confiance avec un partenaire qui n'est pas n'importe qui et qui est Dieu. Et de cette façon-là, eh bien, notre parcours pourra s'achever comme celui d'Enoch dans la compagnie éternelle de Dieu. On pourrait dire qu'il est celui qui a réalisé ce que promet ce célèbre psaume qui parle de Dieu comme d'un berger. Car à la fin de ce psaume, le psalmiste, le poète, s'écrit « Eh bien, je veux revenir dans ta maison jusqu'à la fin de mes jours ». Et c'est exactement ce qui s'est passé, et les jours d'Enoch ne sont pas encore finis. Si sa vie terrestre a été de 365 ans, sa vie avec Dieu est une vie pour toujours éternelle, sans fin. Alors, à nous de trouver le chemin pour le rejoindre un jour et pour être avec lui. Vous trouverez le récit concernant Enoch, qui est très court, dans la généalogie du chapitre 5 du livre de la Genèse.
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1: Il suffit d'une minute. À X semaines de l'an 2000, ce titre est accroché depuis quelque temps aux colonnes de nos journaux. Et l'on radiographie les prochaines années à venir pour tenter de décrire les ombres et les lumières qui régneront sur l'humanité le 31 décembre 1999. On nous explique ce que seront devenus les moyens de communication et à quelle gare on embarquera dans les navettes spatiales. Tout ça est sans doute utile. Mais il faut remarquer que Dieu, qui a pourtant l'an 2000 dans sa poche, essaie, lui, de nous intéresser surtout à aujourd'hui. Aujourd'hui, si vous entendez ma voix, n'endurcissez pas vos cœurs. Jésus dit encore, aujourd'hui suffit sa peine, demain aura soin de ce qui le concerne. Et il nous a appris à dire nous-mêmes, donne-nous aujourd'hui notre pain de ce jour. Hier, disent les hommes, et ils causent avec leurs albums souvenirs. Demain, disent les hommes, et ils causent avec leurs ordinateurs. Mais Dieu, qui cause avec l'éternité, voudrait nous faire découvrir la valeur éclatante de cette chose unique qui s'appelle aujourd'hui.

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2: À propos, saviez-vous que la gratitude, ça s'apprend? Avant tout, posons-nous la question suivante. Qu'est-ce que la gratitude? La gratitude, c'est la capacité à être reconnaissant, reconnaissante, envers un bienfait. C'est la capacité à savoir dire merci. Merci à la vie, aux personnes, aux choses qui nous entourent, car on prend alors conscience de ce qu'elles nous apportent, en quoi elles nous font du bien et contribuent à notre bien-être. En disant cela, on comprend que savoir dire merci à la vie, aux personnes, aux choses insignifiantes comme aux importantes, c'est apprendre à regarder la vie et à saisir le moindre éclat de lumière pour l'éclairer. En développant un sentiment de gratitude, les enfants s'ouvrent au monde des autres. Ils découvrent que le monde est plus que juste ce qu'ils ressentent et que ce qu'ils veulent à un moment donné. Le tout petit est autocentré, c'est normal. Vers 1 à 2 ans, il découvre qu'il est un être séparé de sa maman et de son papa et que ceux-ci font tout leur possible pour le rendre heureux et satisfaire ses besoins. Même s'il est encore trop jeune pour apprécier pleinement ses bienfaits, il peut commencer à y être sensibilisé. Vers 4 ans, l'enfant commence à être capable d'exprimer sa gratitude pour des objets, mais également pour les manifestations d'affection, d'amour ou d'attention. Alors, quelques moyens pour l'aider à développer cette belle aptitude à la gratitude. Par exemple, lui montrer l'exemple, justement. Votre attitude face à la vie, aux gens, à la nature, l'inspireront naturellement. Développez donc vous aussi votre propre gratitude. Un autre moyen consiste à l'encourager à aider. Il découvrira alors

0: devenir un vrai moment de partage en famille. Cela peut être une vraie prière de grâce. Enfin, encouragez les dons aux personnes dans le besoin. Parfois, quand on fait le tri des affaires, alors on peut inviter l'enfant à prendre conscience qu'il en a beaucoup, qu'il y a des choses qu'il n'utilise plus ou peu, et que peut-être on peut trouver des gens qui en ont plus besoin que lui ou que nous. Participer à ce geste amène l'enfant à prendre de la joie à le faire. Mais attention, l'enfant doit être assez mature pour cela. Écoutez le podcast sur la générosité. Il y a d'autres moyens, comme la lecture de certains livres qui apportent de vraies valeurs. Par exemple, un livre qui est intitulé « Avez-vous rempli un seau aujourd'hui ?». Ce livre pour enfants est très inspirant et positif. Il aborde les rapports humains et la nature du bonheur. À travers ces petits mots doux et de joyeuses illustrations, ce livre encourage les enfants à voir combien il est facile et gratifiant d'exprimer sa reconnaissance, son appréciation et l'amour au quotidien. Aussi bizarre que cela puisse paraître, eh bien, le parent peut découvrir que dire non, parfois, à son enfant, le rendra son oui beaucoup plus précieux et spécial. Et vous permettra ainsi d'élever votre enfant ou votre adolescent dans une attitude de gratitude. L'apprentissage de la gratitude demande beaucoup de patience à l'adulte. L'enfant et l'adolescent ne comprendront pas toujours votre approche, votre pédagogie. Ils ne seront pas toujours aussi reconnaissants que vous l'aimeriez. Alors restez calme et accueillez leur frustration et parfois leur incompréhension avec bienveillance.
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2: Bonjour à tous. À la une de l'actualité, Raphaël Glucksmann se lance officiellement dans la course à l'Élysée. Le cofondateur de Place Publique a annoncé hier soir sa candidature à la présidentielle de 2027. Il va participer à la primaire organisée avec le Parti Socialiste en octobre. Parmi ses priorités, augmenter le salaire net des travailleurs, notamment en taxant davantage les plus gros héritages. C'est la rentrée pour l'exécutif. Emmanuel Macron réunit le gouvernement ce matin pour le premier conseil des ministres après la pause estivale. Au cœur des discussions, notamment la préparation du budget 2027 qui s'annonce complexe. Le Premier ministre Sébastien Lecornu se rendra ensuite à Mayotte mercredi et jeudi. En Suisse, Jacques Moretti, placé en détention provisoire, le copropriétaire du bar Le Constellation à Crans-Montana est soupçonné de violence sur son épouse Jessica. Les faits se seraient produits dans la nuit du 11 au 12 août à leur domicile. Jessica Moretti a dû être hospitalisée. Une procédure distincte de l'enquête sur l'incendie du Constellation. On termine par du sport, par du tennis. Arthur Fils a remporté le Masters 1000 de Cincinnati aux États-Unis en 3-7 face à l'américain Frances Tiafoe. À 22 ans, il devient le 5e français à gagner un Masters 1000 et le premier depuis Joe Wilfried Tsonga en 2014.
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0: Et bienvenue pour cette nouvelle émission dans notre série consacrée à la thématique de l'histoire des Vosges et l'histoire d'Épinal. Une histoire que nous avons parcourue à travers les siècles en compagnie de Jacques Grasser. Bonjour.
1: Bonjour.
0: Je rappelle que vous êtes notre invité et notre interlocuteur. Vous êtes également agrégé d'histoire. C'est avec vous que nous avons parcouru toutes ces périodes, toutes ces années, ces siècles. Et nous en sommes au XXe siècle. Nous parlons des évolutions depuis la Seconde Guerre mondiale. On a parlé des évolutions en termes de bâtiments, mais en termes humains également. L'armée, quels ont été les mouvements de l'armée au niveau spinalien ?
1: Alors l'armée, l'armée qui a vu, qui s'est profondément transformée à la fin des années du XXe siècle, puisque on a abandonné le service militaire, on a suspendu plus exactement, parce qu'on dit toujours qu'on a abandonné le service militaire obligatoire, il n'est pas abandonné, il est suspendu actuellement. Donc on pourrait le retrouver sans que l'on ait besoin de faire une loi, etc. Donc l'armée a évolué vers la professionnalisation. Alors il y a eu deux changements importants. D'une part, la professionnalisation effectivement des armées, ce qui fait qu'aujourd'hui, un régiment comme le 1er tirailleur est entièrement professionnel. Ce qui permet, alors ça a évolué. Pourquoi ? Parce que on a des événements extérieurs qui n'existaient pas il y a 30 ans. Hein. Quand on faisait un service militaire dans les années 70, on ne parlait pas d'opérations extérieures, d'OPEX. Hein. On était dans les casernes et on y restait. Et à l'époque, le seul danger, c'était éventuellement l'Union soviétique, le pacte de Varsovie, qui allait déferger avec ses chars en direction de l'Europe occidentale. Généralement, un 31 juillet, 1er août, hein, quand les gens sont sur les autoroutes pour aller à la plage. Donc c'était le scénario de l'époque. C'était le scénario des armées de l'OTAN et du pacte de Varsovie. Et puis maintenant, on a d'autres scénarios avec des conflits relativement nombreux, en particulier en Afrique, en Afghanistan, au Liban, etc., etc. Donc l'armée s'est professionnalisée parce qu'on est obligé d'avoir une projection et on ne va pas projeter des jeunes recrues du contingent. On n'est plus dans la guerre de 14. Hein. Donc ce sont des professionnels. Donc c'est le premier changement notable avec le 1er tirailleur qui augmente d'ailleurs ses effectifs d'ici le 14 juillet avec une 5e compagnie de combat. Et puis, avec la suppression d'un certain nombre de régiments, hein, puisque vous savez qu'depuis 20 ans pratiquement, on n'arrête pas de réduire le volume des armées, hein, que ce soit l'armée de l'air, la marine ou l'armée de terre, sauf aujourd'hui où on réaugmente les effectifs à cause des problèmes de sécurité intérieure et puis d'opérations extérieures. Donc dans la suppression des régiments, on a eu la suppression d'un des deux régiments d'Épinal, le 18e régiment de transmission, qui était dans les casernes de la Vierge, et qui a été dissous dans un premier temps en 1998, qui a été reconstitué en Normandie à côté de Caen, et définitivement dissous il y a quelques années. Voilà. Donc nous n'avons plus que les souvenirs du 18e régiment de transmission, avec son square à côté de la maison de la communication, et puis avec le souvenir des anciens du 18e, et la musique des grognards, qui est formé à la base d'anciens du 18e, mais ils sont très fortement minoritaires maintenant, les années s'avançant. Voilà.
0: En termes de culture à présent, qu'est-ce qui a évolué depuis la Seconde Guerre mondiale ?
1: Alors là, je crois qu'il faudrait pratiquement...
0: On peut parler du bassin, là.
1: Oui, je crois qu'il faudrait pratiquement une émission, hein, parce que là, c'est comme le sport, ça a totalement changé, mais c'est le fait aussi de l'élévation des niveaux de vie, d'avoir des ressources aussi plus importantes. On parle des salles de spectacle. Regardons dans l'agglomération la Louvière, qui n'était pas spécialement une salle de spectacle. Hein. C'était jusque dans les années 1984-85, c'était une salle des fêtes, comme on disait, polyvalente. Avant d'être salle des fêtes, c'était un gymnase en centre-ville. Donc maintenant, on l'appelle un auditorium. Ça a été complètement transformé, hein. Mais le théâtre municipal, alors lui, est toujours dans son jus, même si les sièges ont été en partie modernisés. Le lavoir théâtre, qui n'existait pas, il a été créé en 1979, ou quelque chose comme ça. Le lavoir théâtre, la rotonde, bien entendu, à Taon, totalement restauré, hein, avec les villes de Taon et d'Épinal, avec aussi la naissance de Seine-Vosges, hein, Seine conventionnée, il y a quelques années, maintenant, qui nous donne des spectacles de grande qualité, donc est très diversifié. Et puis toutes les associations hein, qui sont nées. Hein, les associations les plus anciennes, c'était les concerts classiques, qui datent d'après la guerre de 14. On dit toujours que c'est né après la Deuxième Guerre mondiale. Non, non. Les concerts classiques sont nés juste après, au début des années 1920. Se sont interrompus, évidemment, pendant la Deuxième Guerre mondiale et ont connu leur renaissance après la Deuxième Guerre mondiale. Mais depuis, on a eu le Floréal musical qui vient s'achever, le concours international de piano, le concours artistique, les musiques actuelles avec la salle de la Souris Verte, enfin les salles, puisqu'il y a des salles de répétition aussi à Thaon-les-Vosges, etc., etc. Il y a une offre culturelle d'extrême qualité. Si on ajoute à cela les académies d'art plastique, toutes les expositions, il suffit de regarder la galerie du Bailly ou le centre culturel, toutes les semaines, il y a des expositions différentes. La transformation, la reconstruction totale d'un cinéma avec le Ciné-Palace, maintenant rue Saint-Michel, donc succédant l'ancien cinéma de la rue des États-Unis. Avec un succès énorme, puisqu'il ne coûte rien à la ville, il vit sur ses entrées. À côté de ça, la nouvelle grande bibliothèque multimédia intercommunale, qui est une merveille, qui connaît un succès tout à fait extraordinaire. La maison de l'art contemporain a compté la plomberie, ajoutant à ça le conservatoire de musique, hein, conservatoire, c'est plus une école municipale de musique, c'est devenu une école nationale, puis maintenant un conservatoire à rayonnement départemental, c'est presque 900 élèves, hein, c'est quelque chose d'énorme, et puis à côté des écoles aussi, l'école supérieure d'art hein, de Lorraine, site d'Épinal, associé au site de Metz, aussi, enfin bref, là aussi, on ne va pas faire un inventaire à la Prévert, mais il suffit de regarder chaque mois le catalogue des différentes manifestations artistiques que l'on propose dans la ville pour s'apercevoir que c'est quelque chose de prodigieux. Et puis, il y a aussi, on s'arrêtera peut-être là, il y a aussi une autre facette de la culture, parce qu'on dit toujours la culture, on l'associe toujours au spectacle. Certes, c'est la culture, mais il y a une autre branche de la culture qui coûte peut-être à bien des égards plus cher, c'est le patrimoine. Donc c'est à la fois l'entretien, la restauration, la rénovation du patrimoine. Alors, restauration, bah, par exemple, il y a ces dernières années, la tour chinoise, par exemple, ça on peut en reparler, l'Épinal, c'est aussi de la fouille archéologique. Alors, on a fait depuis presque 40 ans beaucoup de recherches, beaucoup de découvertes qui ont fait largement avancer la connaissance historique d'Épinal, fouille du quartier du Chapitre, musée du Chapitre. C'est le troisième musée d'Épinal, musée départemental, musée de l'image et musée du Chapitre, musée historique. C'est une œuvre qui date, le musée est ouvert depuis maintenant 31 ans, hein, cette année. Beaucoup de visiteurs, hein, une moyenne de 5000 visiteurs par an, hein, avec beaucoup d'écoles hein, qui passent, mais dans les murailles qui ont été redécouvertes hein, à partir de 1978. Avant, c'était des constructions qui étaient dessus, plus un terrain vague, et tout ça devait disparaître sous une maison de retraite qui devait être dessinée autrement que celle qui a été finalement construite. Et puis, à partir de 1984, les fouilles du château, avec l'Université de Nancy, qui a permis de remettre à l'honneur cet immense château qui domine la ville, mais on s'imagine pas que jusqu'en 1989, c'était une forêt là, où on ne voyait rien du tout. Hein, donc tout ça a été à ressusciter et on continue à y travailler. Et puis d'autres fouilles en ville, Place des Vosges, rue d'Ormont, rue de la Mai, etc., etc. Plus les découvertes fortuites lors de la construction, par exemple, du nouveau tribunal, lors du passage, il y a un an et demi, des conduites de chauffage urbain, etc., etc. Ce qui fait que notre connaissance ancienne de la ville a plus progressé en l'espace de 40 ans, on peut dire qu'en deux ou trois siècles. C'est quelque chose de tout à fait extraordinaire et dont je pense que les gens sont fiers maintenant, même si on a la mémoire courte et même si on ne se rappelle plus qu'il y a 40 ans, tout ça n'existait pas.
0: Bien voilà, la boucle est pratiquement bouclée. On terminera justement sur ces fouilles avec vous, ce patrimoine aujourd'hui. Que reste-t-il de tous ces siècles d'histoire que nous avons présentés ensemble ? Je vous dis à très bientôt, Monsieur Grasset.
1: À très bientôt.

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2: Bonjour à tous. À la une de l'actualité, Raphaël Glucksmann se lance officiellement dans la course à l'Élysée. Le cofondateur de Place Publique a annoncé hier soir sa candidature à la présidentielle de 2027. Il va participer à la primaire organisée avec le Parti Socialiste en octobre. Parmi ses priorités, augmenter le salaire net des travailleurs, notamment en taxant davantage les plus gros héritages. C'est la rentrée pour l'exécutif. Emmanuel Macron réunit le gouvernement ce matin pour le premier conseil des ministres après la pause estivale. Au cœur des discussions, notamment la préparation du budget 2027 qui s'annonce complexe. Le Premier ministre Sébastien Lecornu se rendra ensuite à Mayotte mercredi et jeudi. Davantage de transparence dans le secteur funéraire à partir du 1er octobre face aux pratiques commerciales trompeuses régulièrement constatées. Les pompes funèbres vont devoir mieux informer les familles avant tout engagement. Une nouvelle notice obligatoire doit permettre de distinguer les prestations indispensables des options, Jacques Terrance.
3: Oui, cette notice sera identique chez tous les opérateurs funéraires. Elle devra être disponible dans les agences mais aussi sur leur site internet. Le document rappellera d'abord que le devis funéraire est gratuit et sans engagement. Il détaillera ensuite les prestations obligatoires comme la fourniture d'un cercueil équipé et celles qui peuvent être refusées lorsqu'elles sont facultatives. Des informations seront également données sur le transport et la conservation du corps, la crémation ou encore la dispersion des cendres. L'objectif affiché, c'est de permettre aux familles de mieux connaître leurs droits et de comparer plus facilement les offres dans un secteur régulièrement épinglé pour ses pratiques commerciales. Et ça face à des proches souvent moins vigilants après un décès.
2: Merci Jacques. En Suisse, Jacques Moretti, placé en détention provisoire, le copropriétaire du bar Le Constellation à Crans-Montana est soupçonné de violence sur son épouse Jessica. Les faits se seraient produits dans la nuit du 11 au 12 août à leur domicile. Jessica Moretti a dû être hospitalisée. Une procédure distincte de l'enquête sur l'incendie du Constellation. On passe au sport avec du tennis. Il entre dans l'histoire du tennis français. Arthur Fils a remporté le Masters 1000 de Cincinnati aux États-Unis cette nuit en 3-7 face à l'Américain Frances Tiafoe, 6-3, 1-6, 6-0. À 22 ans, il devient le 5e Français à gagner un Masters 1000 et le premier depuis Joe Wilfried Tsonga en 2014. Début dans une semaine de l'US Open, le grand chelem new-yorkais. Et puis en football, le PSG arrache le nul à Rennes, mené 2-0 à la pause. Les Parisiens ont finalement égalisé grâce à un doublé de Ferran Torres. Hier également, Monaco l'a emporté au Havre 1-0, Lille a battu Angers 2-0, Marseille, Lens, Lille et Lyon 2-0. Le championnat après une journée. Belle journée à tous.
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2: Bienvenue dans ce bulletin de météo. On s'intéresse au temps de ce lundi 24 août. C'est le 236e jour de l'année et on souhaite une bonne fête à tous les Barthélemy. Ce lundi, la chaleur domine et le temps reste sec d'un bout à l'autre de la journée. La fiabilité de la situation est assez bonne. Au lever du jour, le ciel est voilé en plaine et peu nuageux en altitude. L'après-midi, la couche nuageuse s'épaissit nettement sur la plaine et l'ouest du département, alors que les hauteurs conservent un ciel plus clair. Ce voile se généralise en soirée, sans précipitation sur l'ensemble des communes. Des nuages accompagnés d'averses pourront survenir en fin de nuit sur les hauteurs. Côté mercure, les minimales sont homogènes entre 10 et 13 degrés du nord au sud du département. Et au plus chaud, les températures sont en forte hausse par rapport à la veille, pour atteindre 25 à 26 degrés sur les reliefs vosgiens et grimpent entre 28 voire 30 degrés en plaine et sur l'ouest vosgien. Un mot du vent, il souffle de secteur est en journée, il est modéré sur les hauteurs et un peu plus sensible ailleurs. Ses pointes devraient avoisiner 30 à 40 km/h vers le pays thermal, la préfecture et le piémont vosgien. Passons au lendemain, mardi. Le ciel pour commencer, la matinée débute sous un ciel bien encombré sur les trois secteurs, avec de possibles brumes sur les terres d'eau et quelques gouttes en montagne. Quelques trouées apparaissent l'après-midi de la vallée de la Meuse jusqu'aux plaines mercurciennes, tandis que du bassin d'Épinal au pays Bressot, le temps est plus variable et accompagné de faibles averses. La couverture se referme en soirée, accompagnée de quelques gouttes sur l'ouest du département. Les températures repartent nettement à la hausse, de 16 degrés sur les hauteurs géromoises à 19 degrés en plaine. Les maximales perdent un peu de terrain, s'échelonnant de 23 degrés sur le massif à 28 degrés vers Neuchâteau. Il reste le vent, il s'oriente au sud à sud-ouest et se maintient modéré avec des rafales à 40 km/h, voire 50 selon les secteurs. Pour les jours suivants, la chaleur reprendrait le dessus dès mercredi avec des valeurs qui pourraient dépasser les 30 degrés en pleine sous un ciel bien dégagé. En parallèle, le vent se renforcerait de nouveau jeudi, accompagné du retour de quelques précipitations faibles. Et d'ici là, vous pouvez retrouver toute l'information météo sur notre site internet radiocristal.org.
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1: Cette période estivale, les collectes de sang se poursuivent à travers notre département et nous sommes en compagnie d'Olivier Duras, chargé de communication institutionnelle et relations presse pour l'établissement français du sang Grand Est. Et avec vous, nous allons parler des prochaines collectes de sang qui sont programmées pour ce mois d'août. Avant cela, nous voulions rappeler aussi l'actualité du don du sang. On peut être donneur, y compris en vacances. Et justement, pour les personnes qui partiraient des Vosges pour aller en vacances ou pour celles qui seraient en vacances dans notre département, on va rappeler qu'il est possible de continuer à donner.
2: Oui, tout à fait. On peut donner sur nos lieux de villégiature. Quand vous êtes sur des lieux de vacances, vous découvrez assez régulièrement des banderoles, des affiches qui sont posées par les associations de donneurs de sang bénévoles qui nous aident au quotidien. On en a à peu près 600 dans le Grand Est. Donc le don du sang est quand même bien affiché. Donc quand vous êtes en vacances, vous trouvez souvent un point de don du sang à proximité de votre lieu de villégiature.
1: Et c'est important de ne pas oublier de participer à ces dons de sang. Alors justement, qui peut donner? Est-ce qu'on peut le rappeler?
2: Eh bien, disons qu'il faut avoir entre 18 ans et 70 ans. Il faut être quand même en bonne santé, sachant que vous pouvez vérifier votre aptitude au don en allant sur notre site internet dondesang.efs.santé.fr. Là, vous pouvez avoir un aperçu avant de venir sur nos collectes. Si vous avez des hésitations sur des éléments de santé, il faut vraiment venir sur nos collectes pour vérifier cela auprès du médecin ou de l'infirmière qui s'occupe de l'entretien pré-don. On vous invite aussi, si ça est possible, de prendre rendez-vous pour éviter que vous attendiez lors de ces collectes.
1: Et justement, pour prendre rendez-vous, je crois que vous avez mis en place une application mobile qui permet aussi de retrouver pas mal d'informations.
2: Oui, tout à fait. On a bien sûr le site internet et puis on a notre application que vous pouvez télécharger qui est Don de sang.
1: Tout simplement, don de sang. Pour ce qui est maintenant des collectes, je vous propose qu'on découvre ce qui nous est proposé, entre autres par les associations de donneurs de sang à travers le département des Vosges, pour ce mois d'août.
2: Le jeudi 27 août, à Bugnéville, à la salle des fêtes, de 16h à 19h30. Le jeudi 27 août, à Dompère, à la salle polyvalente, de 16h à 19h30. Le vendredi 28 août, à Rambervillers, au centre technique municipal, de 15h30 à 19h30. Le vendredi 28 août, à Cornimont, à la salle des fêtes, de 16h à 19h30. Et le lundi 31 août, à Saint-Amé, à la salle polyvalente, de 15h30 à 19h30.
1: Alors pour toutes les personnes qui souhaitent en savoir davantage sur le don de sang, les collectes qui existent à travers non seulement notre département, mais aussi plus largement, où est-ce qu'on peut se renseigner? Rappelez-nous un site internet, et puis je crois qu'il existe un numéro de téléphone national pour le don de sang.
2: Donc du site internet dondesang.efs.santé.fr, l'application don de sang, et puis le 0800 109 100.
3: L'association du Vieux Châtel de Châtel-sur-Moselle vient nous annoncer son programme pour le mois d'août. Et pour cela, nous sommes en compagnie de Pierre Ménétrier. Alors, vous êtes le trésorier de l'association et donc vous nous proposez de nouveaux rendez-vous pour ce mois d'août. Alors, avant de découvrir votre agenda, on va vous demander un petit tour d'horizon sur votre association et de nous la présenter en quelques mots.
4: L'association du Vieux-Châtel a été créée en 1972 pour protéger en fait l'ancienne forteresse de Châtel de la destruction annoncée à cause de la construction de bâtiments modernes avec des grandes fouilles qui ont permis de ressortir le château. On propose au public de le redécouvrir, de découvrir son histoire et on accueille des scolaires, des centres aérés, mais aussi des ateliers du métier d'art comme le vitrail ou la forge.
3: Parmi vos missions, vous avez également des missions de transmission.
4: La transmission est très importante. Déjà, transmettre l'histoire d'un patrimoine local, qui est quand même assez remarquable, puisque l'on a un château de 5 hectares, ce qui en fait un des plus grands châteaux d'Europe. Et puis, c'est depuis le début, c'était quelque chose que Madame Depuy était très attachée, c'est de transmettre aussi aux enfants le goût du patrimoine, le goût de l'histoire.
3: Et pour terminer en beauté, ce mois d'août, vous nous proposez un rendez-vous qui devrait plaire à tout le monde.
4: Exactement. Nous vous proposons la deuxième édition du Défi des Chevaliers qui aura lieu le 27 août de 14h à 18h. C'est pour toute la famille. On a un tarif de 10 euros par adulte et de 6 euros par enfant. Vous pourrez vous exercer au tir à l'arc, vous exercer à des jeux d'adresse en bois et découvrir toutes les activités ludiques et variées que notre équipe vous proposera.
3: Comment se passe l'encadrement?
4: L'encadrement est assuré en toute sécurité pour vos enfants. par notre équipe, par nos salariés et nos jeunes apprentis en BTS Tourisme qui, en costume, auront le plaisir d'accueillir les visiteurs.
3: Alors avant de se quitter, on va vous demander de nous rappeler où l'on peut retrouver votre plaquette et les différentes modalités pour réserver.
4: Alors vous pouvez retrouver nos plaquettes directement au château ou alors dans les offices de tourisme des Vosges. Vous avez également notre site internet qui va être entièrement remis en ligne et réactivé. Vous avez également nos réseaux sociaux sur Facebook et Instagram. On tape Forteresse de Châtel et ça marche très très bien. Et pour les réservations, vous pouvez aussi nous appeler au 06 31 15 00 36.
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2: Bonjour à tous, à la une ce matin, Raphaël Glucksmann, nouveau candidat à la présidentielle de l'an prochain. Jacques Moretti, soupçonné de violence sur son épouse, le copropriétaire du bar Le Constellation à Crans-Montana est placé en détention provisoire en Suisse. Et en tennis, Arthur Fils remporte le Masters 1000 de Cincinnati aux États-Unis à une semaine du début de l'US Open. Avancez un coup d'œil sur votre météo, un ciel divisé en deux ce matin, des nuages sur la moitié nord du pays et quelques gouttes de pluie par endroit, du soleil plus au sud. L'après-midi, ça va bien se couvrir sur l'ensemble du territoire. Une dégradation va arriver par l'ouest avec des averses orageuses. Les températures, 17 à 27 ce matin. Dans l'après-midi, il va faire jusqu'à 21 à Lille, 25 à Strasbourg, 27 à Paris et à Nice, 28 à Lyon, 29 à Bordeaux et jusqu'à 30 degrés pour la maximale à Perpignan et à Auxerre. La course à la présidentielle de 2027 compte un nouveau candidat. Raphaël Glucksmann a officialisé hier soir sa candidature. Le cofondateur de Place Publique va participer à la primaire organisée par le Parti Socialiste en octobre. Il veut notamment augmenter le salaire net des travailleurs et taxer davantage les plus gros héritages. Reprise du travail pour le gouvernement après la pause estivale. Emmanuel Macron réunit ses ministres ce matin à l'Élysée avec un dossier majeur sur la table. La préparation du budget 2027 qui s'annonce difficile. Sébastien Lecornu se rendra ensuite à Mayotte mercredi et jeudi. Jacques Moretti, placé en détention provisoire en Suisse, le copropriétaire du bar Le Constellation à Crans-Montana, est soupçonné de violence sur son épouse Jessica. Les faits se seraient produits dans la nuit du 11 au 12 août à leur domicile. Jessica Moretti a dû être hospitalisée, une procédure distincte de l'enquête sur l'incendie du Constellation. Davantage de transparence dans le secteur funéraire à partir du 1er octobre. Face aux pratiques commerciales trompeuses régulièrement constatées, les pompes funèbres devront mieux informer les familles avant tout engagement. Une nouvelle notice obligatoire doit permettre de distinguer les prestations indispensables des options, Jacques Terrance.
3: Oui, cette notice sera identique chez tous les opérateurs funéraires. Elle devra être disponible dans les agences, mais aussi sur leur site internet. Le document rappellera d'abord que le devis funéraire est gratuit et sans engagement. Il détaillera ensuite les prestations obligatoires, comme la fourniture d'un cercueil équipé et celles qui peuvent être refusées lorsqu'elles sont facultatives. Des informations seront également données sur le transport et la conservation du corps, la crémation ou encore la dispersion des cendres. L'objectif affiché, c'est de permettre aux familles de mieux connaître leurs droits et de comparer plus facilement les offres dans un secteur régulièrement épinglé pour ses pratiques commerciales. Et ça, face à des proches souvent moins vigilants après un décès.
2: Merci Jacques pour ces précisions. 16 départements du sud et du centre de la France passent en vigilance orange aux orages à partir de cet après-midi. Météo France étend son alerte, notamment aux Bouches-du-Rhône, au Var, au Gard et à l'Hérault. L'Allier, le Cantal et le Puy-de-Dôme sont également concernés. Près de 7500 foyers privés d'électricité dans les Landes à cause des intempéries. Elles ont provoqué de nombreux dégâts sur une vingtaine de communes, annonce la préfecture du département. La circulation est perturbée sur une partie de l'autoroute A641 et sur des routes départementales dont certaines sont fermées à la circulation. Des pans entiers de montagnes qui se décrochent sous l'effet de la chaleur. Les éboulements se multiplient cet été dans les Alpes comme dans les Pyrénées. La faute aux épisodes caniculaires qui fragilisent certaines parois, c'est le permafrost qui fond. Ludovic Ravanel est géomorphologue et directeur de recherche au CNRS.
4: C'est une glace qui est très ancienne, qui a plusieurs milliers d'années. Et cette glace, aujourd'hui, tout simplement, elle assure un rôle de colle. Et lors des épisodes caniculaires, la glace fond et donc ça remet en question la stabilité de certaines montagnes. Toutes les montagnes ne vont pas s'écrouler, bien heureusement, mais on en a certaines qui sont en limite de stabilité. C'est surtout les alpinistes qui sont affectés. Ça produit des évolutions très importantes au niveau des itinéraires. Et maintenant, il est classique que certains itinéraires ne soient plus empruntés ni par les guides, ni par les alpinistes amateurs, avant que de nouveau, la roche soit stabilisée par le froid au cours de l'automne et que ces itinéraires soient de nouveau envisageables.
2: Interview signée Jacques Terrance. Également dans l'actualité, Chine va faire son entrée à la bourse de Hong Kong. Le géant de l'ultra fast fashion sera coté à partir du 1er septembre, soit dans une semaine. L'entreprise pourrait être valorisée jusqu'à 23 milliards d'euros. Chine compte utiliser cet argent pour se développer à l'international. Passons au sport. Il entre dans l'histoire du tennis français. Arthur Fils a remporté le Masters 1000 de Cincinnati aux États-Unis cette nuit en 3-7 face à l'Américain Frances Tiafoe. À 22 ans, il devient le 5e Français à gagner un Masters 1000 et le premier depuis Joe Wilfried Tsonga en 2014. Début dans une semaine de l'US Open, le grand chelem new-yorkais. Et en football, Paris arrache le nul à Rennes, mené 2-0 à la pause. Les Parisiens ont finalement égalisé grâce à un doublé de Ferran Torres, 2-2 score final. Hier également, Monaco l'a emporté 1-0 au Havre. Lille a battu Angers 2-0. Marseille, Lens, Lille et Lyon dominent le championnat après une journée. Voilà pour l'actualité. Passez une belle matinée.
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1: Bienvenue dans ce bulletin de météo. On s'intéresse au temps de ce lundi 24 août. C'est le 236e jour de l'année et on souhaite une bonne fête à tous les Barthélémy. Ce lundi, la chaleur domine et le temps reste sec d'un bout à l'autre de la journée. La fiabilité de la situation est assez bonne. Au lever du jour, le ciel est voilé en plaine et peu nuageux en altitude. L'après-midi, la couche nuageuse s'épaissit nettement sur la plaine et l'ouest du département, alors que les hauteurs conservent un ciel plus clair. Ce voile se généralise en soirée, sans précipitation sur l'ensemble des communes. Des nuages accompagnés d'averses pourront survenir en fin de nuit sur les hauteurs. Côté mercure, les minimales sont homogènes entre 10 et 13 degrés du nord au sud du département. Et au plus chaud, les températures sont en forte hausse par rapport à la veille, pour atteindre 25 à 26 degrés sur les reliefs vosgiens et grimpent entre 28 voire 30 degrés en plaine et sur l'ouest vosgien. Un mot du vent, il souffle de secteur est en journée. Il est modéré sur les hauteurs et un peu plus sensible ailleurs. Ses pointes devraient avoir 30 à 40 km/h vers le pays thermal, la préfecture et le piémont vosgien. Passons au lendemain mardi. Le ciel pour commencer. La matinée débute sous un ciel bien encombré sur les trois secteurs, avec de possibles brumes sur les terres d'eau et quelques gouttes en montagne. Quelques trouées apparaissent l'après-midi de la vallée de la Meuse jusqu'aux plaines mercurciennes, tandis que du bassin d'Épinal au pays bressot, le temps est plus variable et accompagné de faibles averses. La couverture se referme en soirée, accompagnée de quelques gouttes sur l'ouest du département. Les températures repartent nettement à la hausse, de 16 degrés sur les hauteurs géromoises à 19 degrés en plaine. Les maximales perdent un peu de terrain, s'échelonnant de 23 degrés sur le massif à 28 degrés vers Neuchâteau. Il reste le vent, il s'oriente au sud à sud-ouest et se maintient modéré avec des rafales à 40 km/h, voire 50 selon les secteurs. Pour les jours suivants, la chaleur reprendrait le dessus dès mercredi avec des valeurs qui pourraient dépasser les 30 degrés en pleine sous un ciel bien dégagé. En parallèle, le vent se renforcerait de nouveau jeudi, accompagné du retour de quelques précipitations faibles. Et d'ici là, vous pouvez retrouver toute l'information météo sur notre site internet radiocristal.org.
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2: Après plusieurs jours de chaleur intense avec des températures jusqu'à 37 degrés et une vigilance orange canicule dans plusieurs départements étendue à plusieurs jours, la situation bascule. Les températures repassent sous le seuil des 30 degrés. La vigilance canicule laisse place maintenant à une vigilance inondation et orageuse. En seulement quelques jours, un changement brutal de météo. Doit-on s'inquiéter de ces changements? Jérôme Lecoux, prévisionniste à Météo France, nous explique.
3: Le temps est toujours variable, hein, donc une variabilité importante qui sont assez classiques au final. C'est-à-dire qu'on met fin souvent à un épisode de canicule par l'arrivée d'une masse d'air plus humide par l'ouest avec une humidification qui va se faire donc par le golfe de Gascogne, si c'est d'abord la façade atlantique qui est affectée, ou alors par les régions méditerranéennes, donc avec la Méditerranée qui va jouer ce rôle d'humidificateur de la masse d'air et qui donc va pouvoir générer ces orages qui vont balayer en fait le dôme d'air chaud qui était présent depuis plusieurs jours, voire plusieurs semaines. Donc c'est ce scénario assez classique qui s'est déroulé en fait au cours des derniers jours.
2: Donc pas de quoi s'inquiéter. Et puis selon l'expert, les températures futures seront donc moins élevées. La semaine sera plus humide avec des orages étendus dans l'Hexagone.
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1: Cadre de sa programmation estivale, la commune de Thaon-les-Vosges vient nous présenter ses rendez-vous et nous sommes en compagnie de Manon Petitjean, chargée de communication de la commune, pour faire le point sur les dates qui approchent pour ce mois d'août. Le mois d'août se termine avec la 4e édition de la Grande Course Colorée. Est-ce que vous pouvez nous en rappeler le principe ?
2: Alors la Course Colorée, c'est une course solidaire pour une bonne cause puisque ça sera septembre en or. Donc départ de la course à 14h30 au niveau de l'allée de l'usine le dimanche 30 août. Alors un kit participant sera donné au niveau de l'inscription. Il y aura un van à bière avec une microbrasserie artisanale, une ambiance conviviale, accessible à tous. Pour les tarifs, c'est 10 euros pour les adultes et 2 euros pour les enfants de moins de 14 ans.
1: Et vous l'avez dit, c'est donc une opération solidaire pour Septembre en Or. Ça veut dire que les fonds collectés seront remis à des associations qui luttent contre les cancers des enfants ?
2: Tout à fait. C'est ça, c'est le but de cette grande course colorée.
1: Eh bien, puisqu'on parle de course, on va parler ensuite de sport, puisque la rentrée approche à grands pas et il faut déjà se préparer. Alors, on parle de sport, mais également d'associations. Ce n'est pas que les associations sportives qui se réunissent au début du mois de septembre.
2: C'est ça. Donc, on fait la fête du sport le samedi 5 septembre de 10h à 16h au Stade Seyère. Et il n'y aura pas effectivement que des associations sportives. Il y aura des associations culturelles, toutes les associations taonaises pour les enfants, ou même les parents, ou même les adultes hein, qui souhaitent venir voilà, découvrir un sport pour cette année 2026-2027.
1: Et puis, on va poursuivre le lendemain, puisque la fête des parcs a lieu justement ce jour-là, un rendez-vous, là encore, à ne pas manquer.
2: Oui, tout à fait. Alors, notre fête des parcs, elle revient pour une énième édition. Alors, elle devait avoir eu lieu en juin, sauf que, voilà, à cause de la canicule, on a dû repousser un peu cette date. Mais c'est pas grave, parce que du coup, on vous attend toujours au plus nombreux dans les parcs de la Rotonde, voilà, le dimanche 6 septembre, de 11h à 18h. Donc, il y aura des animations, des ateliers pour les petits, pour les grands. Il y aura de la musique avec le groupe The Steel Boys. Il y aura des structures gonflables, un mime, un clown. Enfin, il y aura quand même pas mal de choses dans les parcs de toute la journée et ça sera l'occasion de s'exercer à plein d'autres petits ateliers. Enfin, c'est vraiment sympa cette journée-là.
1: Donc, il faudra bien entendu se tourner vers la commune de Thaon-les-Vosges pour en savoir davantage. Et justement, pour ceux qui nous écoutent et qui souhaiteront savoir davantage sur cette programmation et les autres rendez-vous qui sont organisés à Thaon-les-Vosges, où est-ce qu'on peut se renseigner ? Laissez-nous un site internet et un numéro de téléphone.
2: Oui, alors vous pouvez tout simplement retrouver toutes les actualités de la ville de Thaon-les-Vosges sur le Facebook Ville de Thaon-les-Vosges et sur l'Instagram Ville de Thaon-les-Vosges. Sur le site internet www.thaon-les-vosges.fr, rubrique actualité ou agenda, c'est toujours mis à jour et vous en saurez toujours plus sur tous les événements de la ville. Et sinon, on reste très actif aussi sur le TikTok, sur LinkedIn et voilà.
1: Et il est possible de vous joindre également par téléphone ?
2: Ah oui, tout à fait. Vous pouvez nous joindre au 0329 39 15 45 et vous demander Manon au service communication. Vosges-Mag.
3: Le Théâtre du Peuple a une programmation estivale complète pour cet été. Nous sommes en compagnie de Marie Cassal pour en parler. Vous êtes la directrice déléguée du Théâtre du Peuple de Bussan, donc ce mythique théâtre qu'on connaît tous dans les Vosges. Et la programmation court du 16 juillet au 13 septembre cette année. On passe cette fois-ci à la fin du mois d'août, le 29, avec À la recherche de Tandcam notamment. Expliquez-nous, c'est quoi alors ?
4: Le 29, ça va être la journée qui va clore l'été, le mois d'août. Et là, c'est une grande journée. On commence avec un 7e épisode hérité des brumes, un peu. C'est À la recherche des Tandcam, qui est une enquête théâtralisée, réalisée par Alix Fournier-Pitaluga et Sandrine Pires. Elles sont parties à la recherche des femmes qui avaient fait ce théâtre, parce que le théâtre du peuple, on le connaît, le théâtre de Maurice Potcher, mais en fait, c'est aussi le théâtre de Camille de Saint-Maurice, mais c'est aussi toutes les femmes qui ont travaillé et qui ont fait ce théâtre. C'est une très belle enquête qu'on avait présentée aux Journées du Matrimoine l'année dernière, qui ont été tellement sollicitées qu'on a décidé de le représenter cette saison. Ensuite, à 15h, on va projeter le film Planète du sang, le théâtre du peuple, de Bastien Simon. Bastien est un réalisateur qui a fait un reportage pendant les 130 ans et le jubilé. Très joli film à 15h. Et on termine en musique avec Léopoldine HH qui vient faire un concert et qui terminera sur une soirée DJ set Meta Myrtille. Ça va être très joyeux comme journée.
3: Vous aviez parlé des Journées du Patrimoine un peu plus tôt dans l'interview. On y a droit encore cette année, évidemment, donc les 12 et 13 septembre prochains. Qu'est-ce qu'il y a au programme pour ces journées ?
4: Cette année, Alix Fournier-Pitaluga, qui avait cherché avec Sandrine autour des femmes qui avaient fait ce théâtre, sont tombées aussi sur une relation que le Théâtre du Peuple a pu nouer avec Camille Claudel. Et donc c'est Camille Claudel qui va être le sujet des enquêtes et des recherches, et tout un joli projet de portrait de Camille Claudel qui sera fait par des artistes de théâtre, mais aussi par une chorégraphe, Caroline Grosjean, des acteurs de l'atelier pratique amateur du Conservatoire d'Épinal. Ça, c'est encore en construction et en création.
3: Évidemment, il y a des tarifs hein, en fonction de ce qu'on veut voir et assister. Les tarifs sont différents. On ne va peut-être pas tous les détailler, mais pouvez-vous nous expliquer un peu comment ça fonctionne et où on peut réserver ?
4: Vous avez les éphémères. Là, on est sur des tarifs un peu plus simples. On est en placement libre dans le Théâtre du Peuple. Le Souffle du Berger, les concerts de souffle collectif et le Prélude de Pan seront à 20 et 15 euros. Histoire des ruisseaux à la recherche de temps de cam, 15 et 12 euros. Et puis vous avez le bal, les concerts et tout qui sont entre 5 et 4 euros.
3: Si on souhaite se renseigner ou réserver, est-ce que vous avez peut-être un site internet ou un numéro de téléphone ou des réseaux sociaux pour vous joindre ?
4: Vous pouvez appeler la billetterie et notre magique Gisèle qui vous répondra au 03 29 61 50 48. Le Théâtre du Peuple a un site internet, théâtredupeuple.com. Vous nous retrouvez aussi sur Facebook et sur Instagram.
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2: Bonjour à tous, à la une de l'actualité, Yannick Jadot apporte son soutien à Raphaël Glucksmann pour la présidentielle de 2027. L'ancien candidat écologiste affirme le soutenir sans hésitation. Il sera chargé de préparer le volet écologique des 100 premiers jours du programme. Raphaël Glucksmann a officialisé sa candidature hier soir. Une candidature qui pousse sa compagne Léa Salamé à quitter la présentation du journal de 20h sur France 2. La journaliste avait promis de se retirer de l'information pour éviter tout doute sur son impartialité. Jean-Baptiste Marteau l'a remplacé place dès ce soir. Une nouvelle réunion de la coalition des volontaires pour l'Ukraine a lieu cet après-midi. Elle sera co-présidée par Emmanuel Macron, le chancelier allemand et le premier ministre britannique. Les discussions vont porter sur le renforcement de la défense anti-aérienne de Kiev et la pression économique contre la Russie. On passe au sport pour terminer avec la fin de la première journée de Ligue 1 hier soir. Le Paris a arraché le match nul sur le terrain de Rennes, mené 2-0 à la pause. Les Parisiens ont finalement égalisé grâce à un doublé de leur recrue Ferran Torres. Entrée à la mi-temps, 2-2 score final. Monaco l'a emporté hier au Havre 1-0. Lille a battu Angers 2-0. Marseille, Lens, Lille et Lyon dominent le classement.
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1: Bienvenue dans ce bulletin de météo. On s'intéresse au temps de ce lundi 24 août. C'est le 236e jour de l'année et on souhaite une bonne fête à tous les Barthélemy. Ce lundi, la chaleur domine et le temps reste sec d'un bout à l'autre de la journée. La fiabilité de la situation est assez bonne. Au lever du jour, le ciel est voilé en plaine et peu nuageux en altitude. L'après-midi, la couche nuageuse s'épaissit nettement sur la plaine et l'ouest du département, alors que les hauteurs conservent un ciel plus clair. Ce voile se généralise en soirée, sans précipitation sur l'ensemble des communes. Des nuages accompagnés d'averses pourront survenir en fin de nuit sur les hauteurs. Côté mercure, les minimales sont homogènes entre 10 et 13 degrés du nord au sud du département. Et au plus chaud, les températures sont en forte hausse par rapport à la veille, pour atteindre 25 à 26 degrés sur les reliefs vosgiens et grimpent entre 28 voire 30 degrés en plaine et sur l'ouest vosgien. Un mot du vent, il souffle de secteur est en journée, il est modéré sur les hauteurs et un peu plus sensible ailleurs. Ses pointes devrait avoisiner 30 à 40 km/h vers le pays thermal, la préfecture et le piémont vosgien. Passons au lendemain, mardi. Le ciel pour commencer. La matinée débute sous un ciel bien encombré sur les trois secteurs, avec de possibles brumes sur les terres d'eau et quelques gouttes en montagne. Quelques trouées apparaissent l'après-midi de la vallée de la Meuse jusqu'aux plaines mercurciennes, tandis que du bassin d'Épinal au pays bressot, le temps est plus variable et accompagné de faibles averses. La couverture se referme en soirée, accompagnée de quelques gouttes sur l'ouest du département. Les températures repartent nettement à la hausse, de 16 degrés sur les hauteurs géromoises à 19 degrés en plaine. Les maximales perdent un peu de terrain, s'échelonnant de 23 degrés sur le massif à 28 degrés vers Neufchâteau. Il reste le vent, il s'oriente au sud à sud-ouest et se maintient modéré avec des rafales à 40 km/h, voire 50 selon les secteurs. Pour les jours suivants, la chaleur reprendrait le dessus dès mercredi avec des valeurs qui pourraient dépasser les 30 degrés en pleine sous un ciel bien dégagé. En parallèle, le vent se renforcerait de nouveau jeudi, accompagné du retour de quelques précipitations faibles. Et d'ici là, vous pouvez retrouver toute l'information météo sur notre site internet radiocristal.org.
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Chers amis discophiles, bonjour. Je vous annonçais deux émissions en hommage à Daniel Barenboim. Et il y en aura finalement quatre, parce qu'en préparant cet hommage, j'ai réécouté les disques de Daniel Barenboim et de Jacqueline Dupré. Il me paraissait absurde de ne pas célébrer la mémoire de ces deux immenses musiciens, tous les deux vaincus par la maladie. Daniel Barenboim, après une très belle carrière, et Jacqueline Dupré, elle aurait une miraculeuse carrière, on n'en a pas douté. Je vous propose de débuter cette émission avec Brahms, la sonate numéro 1 pour violoncelle et piano. Daniel Barenboim, Jacqueline Dupré, un disque Warner.

Nous venons d'entendre de Johannes Brahms la première sonate pour violoncelle et piano, Jacqueline Dupré, Daniel Barenboim, un disque Warner. Et je conclus cette émission avec une des dernières prestations en concert de Jacqueline Dupré. Dans le concerto pour violoncelle d'Edouard Delgar, on connaît évidemment son merveilleux enregistrement avec John Barbirolli. Ici, nous la retrouvons en concert, accompagnée par Daniel Barenboim à la tête de l'orchestre de Philadelphie, un disque Sony.

Nous venons d'entendre Édouard Delgar, le concerto pour violoncelle, Jacqueline Dupré, en concert, accompagné par l'Orchestre de Philadelphie, dirigé par Daniel Barenboim, un disque Sony. Je vous propose de nous retrouver la semaine prochaine pour ce merveilleux partenariat musical entre Daniel Barenboim et Jacqueline Dupré, tout au long d'un programme de musique de chambre et de concerto.

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1: Bonjour à tous, l'essentiel de l'actualité, Philippe Bouvard est mort, la figure historique de RTL, s'est éteint ce matin à son domicile de Cannes à l'âge de 96 ans, a annoncé son épouse. Journaliste, écrivain et homme de télévision, il restera surtout associé aux grosses têtes qu'il avait lancées en 1977 et animées pendant 37 ans. Philippe Bouvard avait également créé le théâtre de Bouvard à la télévision. Le chèque énergie sera bien reconduit dans le prochain budget. L'annonce a été faite ce matin par la porte-parole du gouvernement, Maud Brejon. Face à la hausse des carburants, l'exécutif travaille aussi à prolonger les aides destinées aux secteurs les plus exposés au-delà du 31 août. Attention aux orages cet après-midi dans le sud-est. Le Gard, l'Hérault, les Bouches-du-Rhône et le Var passent en vigilance orange à partir de 15h. Météo France prévoit des orages parfois violents avec de la grêle jusqu'à 50 mm de pluie en une heure et surtout de fortes rafales pouvant atteindre localement 120 km/h. Et puis côté sport, en Ligue 2, Annecy se déplace à Reims ce soir pour la troisième journée. Coup d'envoi à 20h45. Les Hauts-Savoyards réalisent un début de saison parfait avec 2 victoires et occupent la 4e place avec 6 points. Reims est 13e avec 2 points.
2: Bienvenue dans ce bulletin de météo. On s'intéresse au temps de ce lundi 24 août. C'est le 236e jour de l'année et on souhaite une bonne fête à tous les Barthélémy. Ce lundi, la chaleur domine et le temps reste sec d'un bout à l'autre de la journée. La fiabilité de la situation est assez bonne. Au lever du jour, le ciel est voilé en plaine et peu nuageux en altitude. L'après-midi, la couche nuageuse s'épaissit nettement sur la plaine et l'ouest du département, alors que les hauteurs conservent un ciel plus clair. Ce voile se généralise en soirée, sans précipitation sur l'ensemble des communes. Des nuages accompagnés d'averses pourront survenir en fin de nuit sur les hauteurs. Côté mercure, les minimales sont homogènes entre 10 et 13 degrés du nord au sud du département. Et au plus chaud, les températures sont en forte hausse par rapport à la veille, pour atteindre 25 à 26 degrés sur les reliefs vosgiens et grimpent entre 28 voire 30 degrés en plaine et sur l'ouest vosgien. Un mot du vent, il souffle de secteur est en journée. Il est modéré sur les hauteurs et un peu plus sensible ailleurs. Ses pointes devraient avoir 30 à 40 km/h vers le pays thermal, la préfecture et le piémont vosgien. Passons au lendemain mardi. Le ciel pour commencer. La matinée débute sous un ciel bien encombré sur les trois secteurs avec de possibles brumes sur les terres d'eau et quelques gouttes en montagne. Quelques trouées apparaissent l'après-midi de la vallée de la Meuse jusqu'aux plaines mercurciennes, tandis que du bassin d'Épinal au pays Bressot, le temps est plus variable et accompagné de faibles averses. La couverture se referme en soirée, accompagnée de quelques gouttes sur l'ouest du département. Les températures repartent nettement à la hausse, de 16 degrés sur les hauteurs jérômoises à 19 degrés en plaine. Les maximales perdent un peu de terrain, s'échelonnant de 23 degrés sur le massif à 28 degrés vers Neuchâteau. Il reste le vent, il s'oriente au sud à sud-ouest et se maintient modéré avec des rafales à 40 km/h, voire 50 selon les secteurs. Pour les jours suivants, la chaleur reprendrait le dessus dès mercredi avec des valeurs qui pourraient dépasser les 30 degrés en pleine sous un ciel bien dégagé. En parallèle, le vent se renforcerait de nouveau jeudi, accompagné du retour de quelques précipitations faibles. Et d'ici là, vous pouvez retrouver toute l'information météo sur notre site internet radiocristal.org.
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1: Des gens comme vous et moi. Histoire ordinaire et extraordinaire tirée de la Bible.
2: Guéra. Comme beaucoup de personnages de la Bible, on ne le connaît que à cause de l'habitude de donner des généalogies ou des extraits de généalogie. C'est-à-dire que quand on nous présente un personnage dans la Bible, souvent on nous dit « il était le fils de ». Et en fait, il y a deux personnages plus connus que lui, dont on dit qu'ils sont fils de Guéra. Et tous les deux de la tribu de Benjamin. Et ces deux personnages ont vécu à des époques qui ne sont pas trop éloignées et dont on peut supposer que Guéra est soit leur père à tous les deux, soit le père de l'un et le grand-père de l'autre. Parce que le mot « père » est très souvent utilisé dans la Bible, mais pas forcément avec un sens strict du père, c'est-à-dire de l'ancêtre immédiat, le géniteur immédiat de la personne dont on parle. Donc Guéra est un personnage qu'on connaît uniquement à cause de deux de ses fils ou de deux de ses descendants. Le premier de ces deux descendants s'appelle Ehud et il est dans la liste des juges de l'ancien Israël. À une époque, les Moabites opprimaient les Israélites et Ehud, qu'on nous présente comme étant un gaucher, a réussi à se débarrasser du roi des Moabites et à libérer le peuple d'Israël. Et à ce moment-là, il a été considéré comme un de ces juges libérateurs. Et de Ehud, on nous dit que son père était Guéra. Et puis, il y a un autre personnage qui, lui, a vécu un tout petit peu plus tard, à l'époque du roi David, et qui s'appelait Shimei. Et Shimei a été connu, non pas parce qu'il était gaucher, lui, mais parce qu'il était extrêmement agressif envers David. David a été victime d'un véritable coup d'État par l'un de ses fils, Absalom, et il a décidé de quitter sa capitale parce qu'Absalom s'en était emparé et voulait y établir un nouveau règne, un nouveau pouvoir, un nouveau gouvernement. Et Shimei s'est moqué et a insulté le roi David qui prenait la fuite de Jérusalem en descendant vers la vallée du Jourdain. Et c'est vraiment quelqu'un qui a été extrêmement virulent contre le roi David. Lorsque David est mort, Shimei a été assigné à résidence par son successeur, c'est-à-dire le roi Salomon. Et lorsque un jour il a transgressé cette assignation à résidence dans la ville de Jérusalem, Shimei a été tué. Donc voilà un homme, Guéra, deux fils, à la réputation extrêmement différente, l'un un libérateur, l'autre quelqu'un qui a été tué parce qu'il n'a pas respecté la loi et qu'il avait insulté le roi. Et c'est vrai que quand on donne naissance à des gens, eh bien, on n'est jamais sûr de ce qu'ils vont vivre. Guéra, c'est une racine qui veut dire étranger, résident. Et peut-être que c'est une façon de nous inviter tous à regarder notre vie comme des vies de résidents, de passage, des étrangers qui sont là sur cette terre, sans grande certitude, mais à devoir construire leur confiance en Dieu qui, lui, est certain.
1: C'était une chronique de Bernard Sauvagnat.
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0: Bonjour Eric.
1: Bonjour.
0: Eric de Nimal, vous êtes pasteur, vous êtes théologien, vous êtes journaliste, vous êtes auteur de nombreux livres. Une vingtaine à ce jour ?
1: Oui, peut-être, j'avoue que je n'ai plus gardé le chiffre.
0: Certains pavés, et qui d'ailleurs sont jusqu'à aujourd'hui des succès de librairie dans la série First, c'est-à-dire ces livres pour les nuls. On se sent quand même concerné toujours par un sujet ou par un autre. Vous avez écrit La Bible pour les nuls, le suivi de La Bible pour les nuls à l'attention des juniors. Nous avons évoqué les différents visages du protestantisme aujourd'hui, sans entrer plus dans les détails. Vous voulez nous parler en particulier d'une nouvelle race de protestants, les évangéliques, et puis nous parlerons ensuite des istes.
1: Alors, c'est intéressant parce qu'effectivement, on parle parfois des évangélistes, et ça c'est une erreur de la plupart des journalistes, parce qu'on parle des évangéliques qui sont le courant de ces protestants évangéliques qui se disent attachés à l'évangile. Ça ne veut pas dire que les autres ne sont pas attachés à l'évangile, mais voilà, c'est une spécificité, c'est une particularité. Et on ne dit pas évangéliste, parce que l'évangéliste, c'est celui qui écrit l'évangile ou c'est celui qui annonce l'évangile. Donc, les évangéliques, et dans la famille des évangéliques, il y a effectivement des istes. On a parlé des baptistes, on a parlé des mennonites, qui sont les Amish, les Quakers et les anabaptistes d'hier. Et il y a toutes sortes, effectivement, de familles comme ça qui vont naître. Et parmi ces familles, il y a les méthodistes. Par exemple, il n'y a pas nécessairement de grandes différences par rapport à tel ou tel autre. En tout cas, initialement, il y avait une volonté, encore une fois, d'être attentif à la parole de Dieu, d'être attentif à la Bible, d'être scrupuleux dans l'exercice de la foi, etc. Et souvent, c'est parce que le courant général de l'Église était devenu un petit peu libéral, un petit peu laxiste, un petit peu flou, qu'un certain nombre de personnes ont voulu réintroduire une vérité, réintroduire une règle, réintroduire un système. Et parfois, ce système, il n'a pas été accepté par l'intérieur, donc il a été se vivre à l'extérieur. C'est le cas avec un certain Wesley, qui a créé le mouvement méthodiste. Aux États-Unis, on parle des Wesleyens. Si vous entendez parler de l'église wesleyenne, c'est en fait l'église méthodiste en France. Et méthodistes aussi.
0: C'était pour les tourner en dérision qu'on les avait appelés les méthodistes, ou bien ?
1: Oui, c'est ça, on les avait un peu tournés en dérision parce que c'était des personnes qui voulaient vivre une foi très vivante et avec des exercices de piété très réglés, très précis, avec beaucoup de méthodes. C'est la raison pour laquelle, du coup, on a fait d'eux les méthodistes.
0: Par exemple, qu'est-ce que cela voudrait dire ? Des heures précises pour la prière ?
1: C'est un rythme de prière, un rythme de lecture, parce que le jeune Wesley pensait que s'il n'y avait pas cette rigueur-là, on se perdait, on n'était pas attentif, etc. Donc il voulait introduire cela parce qu'il voyait bien qu'autour de lui, les gens étaient frivoles, étaient légers, n'étaient pas constants, et lui, il voulait ramener tout cela. Et bien sûr, à la lecture de la Bible. Donc on s'est un peu moqué de cette piété, etc. Mais cela dit, ce courant a été un courant très important qui a visité toute l'Église d'Angleterre, qui ensuite est allé jusqu'aux États-Unis, enfin en Amérique. Automatiquement, il y a eu là un mouvement assez important de revivalistes, en quelque sorte. On a revisité un petit peu l'ensemble. Et puis, il y a aussi, venant d'Angleterre, un autre courant, c'est à la fin du XVIIIe siècle, le début du XIXe. Là encore, on est dans un climat où les églises ne sont plus fidèles. Toujours ce mouvement, il y a beaucoup de zèle pendant tout un temps, et puis on se fatigue, et puis les années passent, et puis on devient un petit peu laxiste, etc. Et puis, un petit coup là qui revient, un petit coup qui revient de la part de quelqu'un. Et là, il y a un courant qui se met en place avec un personnage qui va surgir, un personnage qui va être très important en Angleterre, donc à la fin du XVIIIe siècle. John Darby est un personnage qui, lui, est vraiment d'un grand rigorisme. Lui, il veut vraiment resserrer les boulons. C'est une espèce de Calvin moderne. Il est attentif, naturellement, à la lecture de la Bible, à l'interprétation de la Bible. Il va revenir à cette Bible, mais surtout, il va avoir une lecture un peu particulière. Il va relire le tout avec des conceptions particulières concernant l'Église, concernant le projet de Dieu pour l'humanité, concernant le retour du Christ, concernant le Saint-Esprit. Il va établir une théologie un peu particulière. Il s'éloigne de l'Église officielle. Il crée autour de lui un groupe de croyants qu'il va appeler les frères. Et en fait, c'est comme ça que va naître cette Église qu'on va appeler l'Église des frères. Et comme ce sont des gens un peu rigoriste, ils veulent se retirer du monde, ils ne veulent pas se mélanger avec n'importe qui, etc. On va les appeler les frères étroits ou darbistes. Et puis, dans cette grande famille des frères, il va y avoir des courants qui vont se véhiculer. Et puis, on va se rendre compte que on est quand même un peu à l'étroit chez les étroits, alors on va essayer d'élargir un petit peu et on va avoir les frères larges. Toujours attaché à une certaine façon de lire le texte biblique, à une certaine piété, encore une fois, mais un peu plus ouvert vers le monde extérieur, un peu moins fermé sous les interprétations de texte. Et on va créer comme ça, avec ses frères un petit peu plus larges, les communautés et assemblées évangéliques de France. Ça va être le nouveau nom en France.

0: Ça permet à plein de gens d'être petit chef.
1: Des
0: Donc ça,
1: sous-chefs, pas toujours.
0: voilà, et donc pas toujours très facile et très praticable comme communauté. Et
1: Georges puis, Muller, dites-moi, je vous interromps, mais Georges Muller était un darbiste ?
0: Oui, c'était un frère. C'était un frère.
1: Parce que quand vous parlez de communautés qui n'étaient peut-être pas vraiment tournées vers la société ou vers le monde, Georges Muller est une des figures les plus magnifiques du christianisme de la fin du XIXe siècle.
0: Oui, tout à fait. Et lui fait partie de ce mouvement dans les frères qui va ouvrir les portes, qui va élargir. C'est pas un frère étroit, ça va être plutôt un frère large, si j'ose dire. Et surtout, il va impliquer sa foi dans un service auprès des plus petits, des plus pauvres, notamment des orphelins. Et il va s'occuper de ses enfants de façon incroyable. Et quand on lit l'histoire de Georges Muller, on est complètement édifié parce que il y a des choses incroyables qui se passent dans cette vie. C'est un homme de foi, c'est un homme qui parfois n'a rien à donner à manger à ses enfants, il prie et on sonne à la porte et on amène du pain, on amène du lait, on amène des choses. C'est hallucinant et ça fait aussi partie effectivement de ces grandes figures de la fin du XVIIIe siècle.
1: Et quand vous dites rien à manger pour ses enfants, ils étaient parfois 2000 orphelins et Georges Muller ne demandait d'argent à personne. Page 188 de votre livre, pour ceux qui veulent aller plus loin. Je vous propose qu'on se retrouve un petit peu plus tard pour parler encore de ces différents visages du protestantisme, Éric Denis Malou.

0: Cette série d'émissions basée sur les études faites par Éric Denimal sur le protestantisme se retrouve aux éditions First avec le titre suivant « Le protestantisme pour les nuls » où tour à tour, eh bien, on aura l'occasion d'évoquer l'histoire de la réforme et des églises protestantes, les expressions de la foi, les grandes familles du protestantisme, de même que les confessions et les déclarations de foi.
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1: Une minute pour chaque jour. Quelqu'un disait, mais Dieu n'a qu'à obliger l'homme à lui obéir, il n'a qu'à le plier. Si Dieu voulait, l'homme marcherait à son commandement, sans un écart, comme un robot. Mais c'est que Dieu, justement, ne veut pas de robots. Il veut des hommes, c'est-à-dire des êtres libres. Libres de ne pas vouloir, libres de se tromper, libres de ne pas être d'accord. Dieu ne pose pas entre le ciel et la terre une télécommande pour être obéi. Il a envoyé son enfant nu dans l'espoir d'être aimé. Peut-être, s'est-il dit, respecteront-ils mon fils ? Si les hommes gouvernent par la force avec des blindés au coin des rues ou par de l'argent avec des dessous de table, Dieu, lui, accordé à l'amour, gouverne par la patience et l'espérance.

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2: Bonjour à tous, à la une ce midi, l'animateur historique des Grosses Têtes, Philippe Bouvard, est mort à 96 ans. L'Union européenne renforce son soutien à l'Ukraine en débloquant une enveloppe de 6 milliards d'euros et puis un record de France à la nage pour la traversée de la Manche. Avancez un coup d'œil sur votre météo. Cet après-midi, le temps se dégrade. Le ciel est couvert avec pas mal d'orages de l'ouest jusque dans le sud-est. Des averses et de la grêle sont également prévues près de la Méditerranée. Les températures au meilleur de l'après-midi, 22 à Lille, 23 à Brest, 27 à Paris, 28 à Nice et à Toulouse, 29 à Marseille, 31 à Lyon et jusqu'à 32 à Ajaccio. Philippe Bouvard est mort ce matin à son domicile de Cannes à l'âge de 96 ans. Il était journaliste, écrivain et figure incontournable de la radio. Philippe Bouvard avait fait de l'autodérision sa marque de fabrique. En 1977, il dressait ainsi son propre portrait en se posant lui-même les questions.
3: Philippe Bouvard, vous aimez-vous ?
4: Eh bien, je vais vous surprendre. Non, je ne m'aime pas. Mais je me supporte parce que je me nourris. Trop et trop bien, d'ailleurs, prétendent mes ennemis lointains, mes amis intimes et mon tailleur. Moi, ça m'est égal parce qu'il y a très longtemps que mon tour de tête m'inquiète plus que mon tour de taille.
3: Quelle est votre devise ?
4: Eh bien, c'est de vivre aussi bien et aussi longtemps que ceux qu'on appelle mes victimes. J'y suis presque parvenu.
3: Pourquoi, alors que nous sommes dans la civilisation des loisirs, travaillez-vous 14 heures par jour ?
4: Parce que j'ai essayé de travailler 15 heures par jour, et puis alors là, vraiment, ça me fatigue.
3: Êtes-vous vraiment un ambitieux ?
4: Non, pas du tout, puisque d'habitude, je me borne à poser des questions, alors que tout le monde sait que dans notre société, les gens importants, ce sont ceux qui apportent les réponses.
3: Est-ce qu'on peut vous confier un secret ?
4: Ah oui, bien sûr. Surtout si on veut qu'il ne soit pas perdu pour tout le monde.
3: Merci.
2: Voilà, auto-interview de Philippe Bouvard sur FR3 en 1977 que vous pouvez retrouver sur la chaîne YouTube de l'INA. L'Union européenne débloque 6 milliards 100 millions d'euros supplémentaires d'aide militaire à l'Ukraine. Cette enveloppe doit renforcer la défense aérienne et les stocks de missiles et de munitions. Une annonce avant la réunion de la coalition de volontaires avec la participation à distance d'Emmanuel Macron. Yannick Jadot apporte son soutien à Raphaël Glucksmann pour la présidentielle de 2027. L'ancien candidat écologiste affirme le soutenir sans hésitation et estime qu'il est le mieux placé pour rassembler justice sociale et écologie. Jadot sera chargé de préparer les 100 premiers jours du programme sur l'urgence écologique. Trafic ferroviaire perturbé en Normandie après un vol de câbles électriques près d'Argentan. Les trains ont été interrompus ce matin dans les deux sens sur la ligne Paris-Granville ainsi qu'entre Caen et Argentan. Plusieurs dizaines de mètres de câbles ont été dérobés. La circulation reste possible entre Argentan et Paris-Montparnasse. L'eau des Pyrénées-Orientales passe en vigilance orange aux orages. 18 départements sont concernés au total, dans le centre et dans le sud de la France. Météo France prévoit des orages parfois violents avec de la grêle jusqu'à 50 mm de pluie en une heure et surtout de fortes rafales pouvant atteindre localement les 120 km/h. Des pans entiers de montagnes qui se décrochent sous l'effet de la chaleur. Les éboulements se multiplient cet été dans les Alpes comme dans les Pyrénées. La faute aux épisodes caniculaires qui fragilisent certaines parois, c'est le permafrost qui fond. Ludovic Ravanel est géomorphologue et directeur de recherche au CNRS.
5: C'est une glace qui est très ancienne, qui a plusieurs milliers d'années. Et cette glace, aujourd'hui, tout simplement, elle assure un rôle de colle. Et lors des épisodes caniculaires, la glace fond, et donc ça remet en question la stabilité de certaines montagnes. Toutes les montagnes ne vont pas s'écrouler, bien heureusement, mais on en a certaines qui sont en limite de stabilité. C'est surtout les alpinistes qui sont affectés. Ça produit des évolutions très importantes au niveau des itinéraires. Et maintenant, il est classique que certains itinéraires ne soient plus empruntés ni par les guides, ni par les alpinistes amateurs, avant que de nouveau, la roche soit stabilisée par le froid au cours de l'automne et que ces itinéraires soient de nouveau envisageables.
2: Interview signée Jacques Terrance. On passe au sport avec du tennis à une semaine de l'US Open. Open, le grand chelem new-yorkais. Arthur Fils est en forme. Il a remporté le Masters 1000 de Cincinnati aux États-Unis en 3-7 la nuit dernière face à l'Américain Frances Tiafoe. À 22 ans, il devient le 5e Français à gagner un Masters 1000 et le premier depuis Joe Wilfried Tsonga en 2014. Et en parlant de force dans les bras, un record de France dans la Manche pour Axel Raymond. Le nageur de 32 ans a relié hier l'Angleterre à la France en 7 heures, 7 minutes et 8 secondes. Il devient ainsi le Français le plus rapide à réussir cette traversée de plus de 34 km. Le double champion du monde du 25 km préparait ce défi depuis 4 ans. C'est la fin de votre journal. Passez un bel après-midi.
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1: Bienvenue dans ce bulletin de météo. On s'intéresse au temps de ce lundi 24 août. C'est le 236e jour de l'année et on souhaite une bonne fête à tous les Barthélémy. Ce lundi, la chaleur domine et le temps reste sec d'un bout à l'autre de la journée. La fiabilité de la situation est assez bonne. Au lever du jour, le ciel est voilé en plaine et peu nuageux en altitude. L'après-midi, la couche nuageuse s'épaissit nettement sur la plaine et l'ouest du département, alors que les hauteurs conservent un ciel plus clair. Ce voile se généralise en soirée, sans précipitation sur l'ensemble des communes. Des nuages accompagnés d'averses pourront survenir en fin de nuit sur les hauteurs. Côté mercure, les minimales sont homogènes entre 10 et 13 degrés du nord au sud du département. Et au plus chaud, les températures sont en forte hausse par rapport à la veille, pour atteindre 25 à 26 degrés sur les reliefs vosgiens et grimpent entre 28 voire 30 degrés en plaine et sur l'ouest vosgien. Un mot du vent, il souffle de secteur est en journée, il est modéré sur les hauteurs et un peu plus sensible ailleurs. Ses pointes devraient avoisiner 30 à 40 km/h vers le pays thermal, la préfecture et le piémont vosgien. Passons au lendemain mardi. Le ciel pour commencer, la matinée débute sous un ciel bien encombré sur les trois secteurs avec de possibles brumes sur les terres d'eau et quelques gouttes en montagne. Quelques trouées apparaissent l'après-midi de la vallée de la Meuse jusqu'aux plaines mercurciennes, tandis que du bassin d'Épinal au pays Bressot, le temps est plus variable et accompagné de faibles averses. La couverture se referme en soirée, accompagnée de quelques gouttes sur l'ouest du département. Les températures repartent nettement à la hausse, de 16 degrés sur les hauteurs géromoises à 19 degrés en plaine. Les maximales perdent un peu de terrain, s'échelonnant de 23 degrés sur le massif à 28 degrés vers Neuchâteau. Il reste le vent, il s'oriente au sud à sud-ouest et se maintient modéré avec des rafales à 40 km/h, voire 50 selon les secteurs. Pour les jours suivants, la chaleur reprendrait le dessus dès mercredi avec des valeurs qui pourraient dépasser les 30 degrés en pleine sous un ciel bien dégagé. En parallèle, le vent se renforcerait de nouveau jeudi, accompagné du retour de quelques précipitations faibles. Et d'ici là, vous pouvez retrouver toute l'information météo sur notre site internet radiocristal.org.
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1: Après plusieurs jours de chaleur intense avec des températures jusqu'à 37 degrés et une vigilance orange canicule dans plusieurs départements étendue à plusieurs jours, la situation bascule. Les températures repassent sous le seuil des 30 degrés. La vigilance canicule laisse place maintenant à une vigilance inondation et orageuse. En seulement quelques jours, un changement brutal de météo. Doit-on s'inquiéter de ces changements ? Jérôme Lecoux, prévisionniste à Météo France, nous explique.
2: Le temps est toujours variable, hein, donc une variabilité importante qui sont assez classiques au final. C'est-à-dire qu'on met fin souvent à un épisode de canicule par l'arrivée d'une masse d'air plus humide par l'ouest, avec une humidification qui va se faire donc par le golfe de Gascogne, si c'est d'abord la façade atlantique qui est affectée, ou alors par les régions méditerranéennes, donc avec la Méditerranée qui va jouer ce rôle d'humidificateur de la masse d'air et qui donc va pouvoir générer ces orages qui vont balayer en fait le dôme d'air chaud qui était présent depuis plusieurs jours, voire plusieurs semaines. Donc c'est ce scénario assez classique qui s'est déroulé en fait au cours des derniers jours.
1: Donc pas de quoi s'inquiéter. Et puis selon l'expert, les températures futures seront donc moins élevées. La semaine sera plus humide avec des orages étendus dans l'Hexagone.
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1: Cette période estivale, les collectes de sang se poursuivent à travers notre département et nous sommes en compagnie d'Olivier Duras, chargé de communication institutionnelle et relations presse pour l'établissement français du sang Grand Est. Et avec vous, nous allons parler des prochaines collectes de sang qui sont programmées pour ce mois d'août. Avant cela, nous voulions rappeler aussi l'actualité du don du sang. On peut être donneur, y compris en vacances. Et justement, pour les personnes qui partiraient des Vosges pour aller en vacances ou pour celles qui seraient en vacances dans notre département, on va rappeler qu'il est possible de continuer à donner.
2: Oui, tout à fait. On peut donner sur nos lieux de villégiature. Quand vous êtes sur des lieux de vacances, vous découvrez assez régulièrement des banderoles, des affiches qui sont posées par les associations de donneurs de sang bénévoles qui nous aident au quotidien. On en a à peu près 600 dans le Grand Est. Donc, le don du sang est quand même bien affiché. Donc, quand vous êtes en vacances, vous trouvez souvent un point de don du sang à proximité de votre lieu de villégiature.
1: Et c'est important de ne pas oublier de participer à ces dons de sang. Alors justement, qui peut donner? Est-ce qu'on peut le rappeler?
2: Eh bien, disons qu'il faut avoir entre 18 ans et 70 ans. Il faut être quand même en bonne santé, sachant que vous pouvez vérifier votre aptitude au don en allant sur notre site internet dondesang.efs.santé.fr. Là, vous pouvez avoir un aperçu avant de venir sur nos collectes. Si vous avez des hésitations sur des éléments de santé, faut vraiment venir sur nos collectes pour vérifier cela auprès du médecin ou de l'infirmière qui s'occupe de l'entretien prédon. On vous invite aussi, si ça est possible, de prendre rendez-vous pour éviter que vous attendiez lors de ces collectes.
1: Et justement, pour prendre rendez-vous, je crois que vous avez mis en place une application mobile qui permet aussi de retrouver pas mal d'informations.
2: Oui, tout à fait. On a bien sûr le site internet et puis on a notre application que vous pouvez télécharger qui est Don de sang.
1: Tout simplement, don de sang. Pour ce qui est maintenant des collectes, je vous propose qu'on découvre ce qui nous est proposé, entre autres par les associations de donneurs de sang à travers le département des Vosges, pour ce mois d'août.
2: Le jeudi 27 août, à Bugnéville, à la salle des fêtes, de 16h à 19h30. Le jeudi 27 août, à Dompère, à la salle polyvalente, de 16h à 19h30. Le vendredi 28 août, à Rambervillers, au centre technique municipal, de 15h30 à 19h30. Le vendredi 28 août, à Cornimont, à la salle des fêtes, de 16h à 19h30. Et le lundi 31 août, à Saint-Amé, à la salle polyvalente, de 15h30 à 19h30.
1: Alors, pour toutes les personnes qui souhaitent en savoir davantage sur le don de sang, les collectes qui existent à travers non seulement notre département, mais aussi plus largement, où est-ce qu'on peut se renseigner? Rappelez-nous un site internet. Et puis, je crois qu'il existe un numéro de téléphone national pour le don de sang.
2: Donc, le site internet dondesang.efs.santé.fr, l'application don de sang. Et puis le 0800 109 900.
0: L'association du Vieux Châtel de Châtel-sur-Moselle vient nous annoncer son programme pour le mois d'août. Et pour cela, nous sommes en compagnie de Pierre Ménétrier. Alors, vous êtes le trésorier de l'association et donc vous nous proposez de nouveaux rendez-vous pour ce mois d'août. Alors, avant de découvrir votre agenda, on va vous demander un petit tour d'horizon sur votre association et de nous la présenter en quelques mots.
3: L'association du Vieux-Châtel a été créée en 1972 pour protéger en fait l'ancienne forteresse de Châtel de la destruction annoncée à cause de la construction de bâtiments modernes avec des grandes fouilles qui ont permis de ressortir le château. On propose au public de le redécouvrir, de découvrir son histoire et on accueille des scolaires, des centres aérés, mais aussi des ateliers du métier d'art comme le vitrail ou la forge.
0: Parmi vos missions, vous avez également des missions de transmission.
3: La transmission est très importante. Déjà, transmettre l'histoire d'un patrimoine local, qui est quand même assez remarquable, puisque l'on a un château de 5 hectares, ce qui en fait un des plus grands châteaux d'Europe. Et puis, c'est depuis le début, c'était quelque chose que Madame Depuy était très attachée, c'est de transmettre aussi aux enfants le goût du patrimoine, le goût de l'histoire.
0: Et pour terminer en beauté, ce mois d'août, vous nous proposez un rendez-vous qui devrait plaire à tout le monde.
3: Exactement. Nous vous proposons la deuxième édition du Défi des Chevaliers qui aura lieu le 27 août de 14h à 18h. C'est pour toute la famille. On a un tarif de 10 euros par adulte, de 6 euros par enfant. Vous pourrez vous exercer au tir à l'arc, vous exercer à des jeux d'adresse en bois et découvrir toutes les activités ludiques et variées que notre équipe vous proposera.
0: Comment se passe l'encadrement?
3: L'encadrement est assuré en toute sécurité pour vos enfants. Par par notre équipe, par nos salariés et nos jeunes apprentis en BTS Tourisme qui, en costume, auront le plaisir d'accueillir les visiteurs.
0: Alors avant de se quitter, on va vous demander de nous rappeler où l'on peut retrouver votre plaquette et les différentes modalités pour réserver.
3: Alors vous pouvez retrouver nos plaquettes directement au château ou alors dans les offices de tourisme des Vosges. Vous avez également notre site internet qui va être entièrement remis en ligne et réactivé. Vous avez également nos réseaux sociaux sur Facebook et Instagram. On tape Forteresse de Châtel et ça marche très très bien. Et pour les réservations, vous pouvez aussi nous appeler au 06 31 15 00 36.
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0: et bienvenue pour cette nouvelle émission dans notre série consacrée à la thématique de l'histoire des Vosges et l'histoire d'Épinal. Une histoire que nous avons parcourue à travers les siècles en compagnie de Jacques Grasser. Bonjour.
1: Bonjour.
0: Je rappelle que vous êtes notre invité et notre interlocuteur. Vous êtes également agrégé d'histoire. C'est avec vous que nous avons parcouru toutes ces périodes, toutes ces années, ces siècles. Et nous en sommes au XXe siècle. Nous parlons des évolutions depuis la Seconde Guerre mondiale. On a parlé des évolutions en termes de bâtiments, mais en termes humains également, l'armée, quels ont été les mouvements de l'armée au niveau spinalien?
1: Alors l'armée, l'armée qui a vu, qui s'est profondément transformée à la fin des années du XXe siècle, puisqu'on a abandonné le service militaire, on a suspendu plus exactement, parce qu'on dit toujours qu'on a abandonné le service militaire obligatoire, il n'est pas abandonné, il est suspendu actuellement. Donc on pourrait le retrouver sans que l'on ait besoin de faire une loi, etc. Donc l'armée a évolué vers la professionnalisation. Alors il y a eu deux changements importants. D'une part, la professionnalisation effectivement des armées, ce qui fait qu'aujourd'hui, un régiment comme le 1er tirailleur est entièrement professionnel. Ce qui permet, alors ça a évolué pourquoi? Parce que on a des événements extérieurs qui n'existaient pas il y a 30 ans, hein. Quand on faisait un service militaire dans les années 70, on ne parlait pas d'opérations extérieures, d'OPEX, hein. On était dans les casernes, hein, et on y restait, et à l'époque, le seul danger, c'était éventuellement l'Union soviétique, le pacte de Varsovie, qui allait déferser avec ses chars en direction de l'Europe occidentale. Généralement, un 31 juillet, 1er août, hein, quand les gens sont sur les autoroutes pour aller à la plage. Donc c'était le scénario de l'époque, c'était le scénario des armées de l'OTAN et du pacte de Varsovie. Et puis maintenant, on a d'autres scénarios, avec des conflits relativement nombreux, en particulier en Afrique, en Afghanistan, au Liban, etc., etc. Donc l'armée s'est professionnalisée parce qu'on est obligé d'avoir une projection et on ne va pas projeter des jeunes recrues du contingent. On n'est plus dans la guerre de 14. Hein. Donc ce sont des professionnels. Donc c'est le premier changement notable avec le 1er tirailleur qui augmente d'ailleurs ses effectifs d'ici le 14 juillet avec une 5e compagnie de combat. Et puis, avec la suppression d'un certain nombre de régiments, hein, puisque vous savez depuis 20 ans pratiquement, on n'arrête pas de réduire le volume des armées, hein, que ce soit l'armée de l'air, la marine ou l'armée de terre, sauf aujourd'hui où on réaugmente les effectifs à cause des problèmes de sécurité intérieure et puis d'opérations extérieures. Donc dans la suppression des régiments, on a eu la suppression d'un des deux régiments d'Épinal, le 18e régiment de transmission, qui était dans les casernes de la Vierge, et qui a été dissous dans un premier temps en 1998, qui a été reconstitué en Normandie à côté de Caen, et définitivement dissous il y a quelques années. Voilà. Donc nous n'avons plus que les souvenirs du 18e régiment de transmission, avec son square à côté de la maison de la communication, et puis avec le souvenir des anciens du 18e, et la musique des grognards, qui est formé à la base d'anciens du 18e, mais ils sont très fortement minoritaires maintenant, les années s'avançant. Voilà.
0: En termes de culture à présent, qu'est-ce qui a évolué depuis la Seconde Guerre mondiale?
1: Alors là, je crois qu'il faudrait pratiquement...
0: On peut parler du bassin, là.
1: Oui, je crois qu'il faudrait pratiquement une émission, hein, parce que là, c'est comme le sport, ça a totalement changé, mais c'est le fait aussi de l'élévation des niveaux de vie, d'avoir des ressources aussi plus importantes. On parle des salles de spectacle. Regardons dans l'agglomération la Louvière, qui n'était pas spécialement une salle de spectacle. Hein. C'était jusque dans les années 1984-85, c'était une salle des fêtes, comme on disait, polyvalente. Avant d'être salle des fêtes, c'était un gymnase en centre-ville. Donc maintenant, on l'appelle un auditorium. Ça a été complètement transformé, hein. Mais le théâtre municipal, alors lui, est toujours dans son jus, même si les sièges ont été en partie modernisés. Le lavoir théâtre, qui n'existait pas, il a été créé en 1979, quelque chose comme ça. Le lavoir théâtre, la rotonde, bien entendu, à Taon, totalement restauré, hein, avec les villes de Taon et d'Épinal, avec aussi la naissance de Seine-Vosges, hein, Seine conventionnée, il y a quelques années, maintenant, qui nous donne des spectacles de grande qualité, donc est très diversifié. Et puis toutes les associations hein, qui sont nées. Hein, les associations les plus anciennes, c'était les concerts classiques, qui datent d'après la guerre de 14. On dit toujours que c'est né après la Deuxième Guerre mondiale. Non, non. C'est, les concerts classiques sont nés juste après, au début des années 1920. Se sont interrompus, évidemment, pendant la Deuxième Guerre mondiale et ont connu leur renaissance après la Deuxième Guerre mondiale. Mais depuis, on a eu le Floréal musical qui vient s'achever, le concours international de piano, le concours artistique, les musiques actuelles avec la salle de la souris verte, enfin les salles, puisqu'il y a des salles de répétition aussi à Thon-les-Vosges, etc., etc. Il y a une offre culturelle d'extrême qualité. Si on ajoute à cela les académies d'art plastique, toutes les expositions, il suffit de regarder la galerie du Bailly ou le centre culturel, toutes les semaines il y a des expositions différentes, la transformation, la reconstruction totale d'un cinéma avec le Ciné-Palace maintenant rue Saint-Michel, donc succédant l'ancien cinéma de la rue des États-Unis. Avec un succès énorme, puisqu'il ne coûte rien à la ville, il vit sur ses entrées. À côté de ça, la nouvelle grande bibliothèque multimédia intercommunale, qui est une merveille, qui connaît un succès tout à fait extraordinaire. La maison de l'art contemporain a compté la plomberie, ajoutant à ça le conservatoire de musique, hein, conservatoire, c'est plus une école municipale de musique, c'est une école nationale, plus maintenant un conservatoire à rayonnement départemental, c'est presque 900 élèves, hein, c'est quelque chose d'énorme, et puis à côté des écoles aussi, l'école supérieure d'art hein, de Lorraine, site d'Épinal, associé au site de Metz, aussi, enfin bref, là aussi, on ne va pas faire un inventaire à l'après-verre, mais il suffit de regarder chaque mois le catalogue des différentes manifestations artistiques que l'on propose dans la ville, pour s'apercevoir que c'est quelque chose de prodigieux. Et puis, il y a aussi, on s'arrêtera peut-être là, il y a aussi une autre facette de la culture, parce qu'on dit toujours la culture, on l'associe toujours au spectacle. Certes, c'est la culture, mais il y a une autre branche de la culture qui coûte peut-être à bien des égards plus cher, c'est le patrimoine. Donc c'est à la fois l'entretien, la restauration, la rénovation du patrimoine. Alors, restauration, bah, par exemple, il y a ces dernières années, la tour chinoise, par exemple, ça on peut en reparler, l'Épinal, c'est aussi de la fouille archéologique. Alors, on a fait depuis presque 40 ans beaucoup de recherches, beaucoup de découvertes qui ont fait largement avancer la connaissance historique d'Épinal, fouille du quartier du Chapitre, musée du Chapitre. C'est le troisième musée d'Épinal, musée départemental, musée de l'image et musée du Chapitre, musée historique. Ça, c'est une œuvre qui date, le musée est ouvert depuis maintenant 31 ans, hein, cette année. Beaucoup de visiteurs, hein, une moyenne de 5000 visiteurs par an, hein, avec beaucoup d'écoles hein, qui passent, mais dans les murailles qui ont été redécouvertes hein, à partir de 1978. Avant, c'était des constructions qui étaient dessus, plus il y a un terrain vague, et tout ça devait disparaître sous une maison de retraite qui devait être dessinée autrement que celle qui a été finalement construite. Et puis, à partir de 1984, les fouilles du château, avec l'Université de Nancy, qui a permis de remettre à l'honneur cet immense château qui domine la ville, mais on s'imagine pas que jusqu'en 1989, c'était une forêt, là, où on ne voyait rien du tout. Hein, donc tout ça a été à ressusciter, et on continue à y travailler. Et puis d'autres fouilles en ville, Place des Vosges, rue d'Ormont, rue de la Mai, etc., etc. Plus les découvertes fortuites lors de la construction, par exemple, du nouveau tribunal, lors du passage, il y a un an et demi, des conduites de chauffage urbain, etc., etc. Ce qui fait que notre connaissance ancienne de la ville a plus progressé en l'espace de 40 ans, on peut dire qu'en deux ou trois siècles. C'est quelque chose de tout à fait extraordinaire et dont je pense que les gens sont fiers maintenant, même si on a la mémoire courte et même si on ne se rappelle plus qu'il y a 40 ans, tout ça n'existait pas.
0: Bien voilà, la boucle est pratiquement bouclée. On terminera justement sur ces fouilles avec vous, ce patrimoine aujourd'hui. Que reste-t-il de tous ces siècles d'histoire que nous avons présentés ensemble? Je vous dis à très bientôt, monsieur Grasset.
1: À très bientôt.

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2: Bonjour à tous. L'essentiel de l'actualité avec d'abord le gouvernement qui prévient. Tout le monde devra faire des efforts. Le ministre des Comptes publics évoque une urgence à réduire les déficits et à éviter une nouvelle dérive des finances publiques. Parmi les pistes envisagées pour le budget 2027, une revalorisation moins importante des retraites pour les plus aisés. Le gouvernement travaille aussi à prolonger les aides sur les carburants pour les secteurs les plus exposés à la hausse des prix, alors que le litre reste au-dessus des 2 euros. Et d'ailleurs, Jean-Luc Mélenchon annonce déjà la censure du futur budget 2027. Le leader de la France insoumise accuse le gouvernement de Sébastien Lecornu de préparer un budget de coupe rase qui aggraverait les difficultés économiques et pourrait faire basculer la France dans la récession. Les téléphones portables pourront être interdits dans les lycées dès la rentrée. Le gouvernement confirme que la mesure pourrait être appliquée dès la semaine prochaine grâce à la promulgation de la loi sur la protection des mineurs. La porte-parole du gouvernement précise qu'un cadre juridique est désormais stabilisé. Plusieurs centaines de victimes du piratage du fisc se joignent à une action collective contre l'État. L'annonce est faite par l'avocat à l'origine de la démarche. Deux intrusions avaient été confirmées par la DGFiP avec le vol des données d'au moins 678 000 particuliers et professionnels. Les Pays-Bas boycottent à leur tour l'Eurovision 2027. Le diffuseur public néerlandais juge que le concours n'est plus suffisamment neutre en raison notamment des divisions liées à la guerre à Gaza, malgré de nouvelles règles annoncées par les organisateurs. Les Pays-Bas estiment que l'indépendance du concours n'est pas suffisamment garantie. Dans le ciel, un spectacle à ne pas manquer dans la nuit de jeudi à vendredi. Une éclipse lunaire partielle sera visible depuis la France. Près de 93% de la Lune passera dans l'ombre de la Terre. Le phénomène débutera vers 3h23 avec un maximum attendu autour de 6h13. Les Girondins de Bordeaux évolueront bien en Régional 1 cette saison. Le tribunal administratif de Paris a confirmé leur exclusion des championnats nationaux de football en raison des difficultés financières du club. Le maire de Bordeaux, Thomas Cazenave, se dit triste de ce gâchis, mais promet que la ville restera aux côtés des Girondins pour les aider à se relever. Et puis on termine par un mot au cinéma avec La Bataille de Gaulle qui passe la barre des 5 millions de spectateurs en France. Le diptyque d'Antonin Baudry, consacré au général de Gaulle pendant la Seconde Guerre mondiale, s'est imposé comme l'un des succès de l'été après un démarrage pourtant timide. Le film, au budget de 75 millions d'euros, a notamment profité d'un très bon bouche-à-oreille et de la canicule qui a poussé les spectateurs vers les salles climatisées. Voilà pour l'essentiel de l'actualité. Bon après-midi à tous.
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1: Bienvenue dans ce bulletin de météo. On s'intéresse au temps de ce lundi 24 août. C'est le 236e jour de l'année et on souhaite une bonne fête à tous les Barthélemy. Ce lundi, la chaleur domine et le temps reste sec d'un bout à l'autre de la journée. La fiabilité de la situation est assez bonne. Au lever du jour, le ciel est voilé en plaine et peu nuageux en altitude. L'après-midi, la couche nuageuse s'épaissit nettement sur la plaine et l'ouest du département, alors que les hauteurs conservent un ciel plus clair. Ce voile se généralise en soirée, sans précipitation sur l'ensemble des communes. Des nuages accompagnés d'averses pourront survenir en fin de nuit sur les hauteurs. Côté mercure, les minimales sont homogènes entre 10 et 13 degrés du nord au sud du département. Et au plus chaud, les températures sont en forte hausse par rapport à la veille, pour atteindre 25 à 26 degrés sur les reliefs vosgiens et grimpent entre 28 voire 30 degrés en plaine et sur l'ouest vosgien. Un mot du vent, il souffle de secteur est en journée, il est modéré sur les hauteurs et un peu plus sensible ailleurs. Ces pointes devraient avoisiner 30 à 40 km/h vers le pays thermal, la préfecture et le piémont vosgien. Passons au lendemain, mardi. Le ciel pour commencer. La matinée débute sous un ciel bien encombré sur les trois secteurs, avec de possibles brumes sur les terres d'eau et quelques gouttes en montagne. Quelques trouées apparaissent l'après-midi de la vallée de la Meuse jusqu'aux plaines mercurciennes, tandis que du bassin d'Épinal au pays Bressot, le temps est plus variable et accompagné de faibles averses. La couverture se referme en soirée, accompagnée de quelques gouttes sur l'ouest du département. Les températures repartent nettement à la hausse, de 16 degrés sur les hauteurs jéromoises à 19 degrés en plaine. Les maximales perdent un peu de terrain, s'échelonnant de 23 degrés sur le massif à 28 degrés vers Neuchâteau. Et il reste le vent, il s'oriente au sud à sud-ouest et se maintient modéré avec des rafales à 40 km/h, voire 50 selon les secteurs. Pour les jours suivants, la chaleur reprendrait le dessus dès mercredi avec des valeurs qui pourraient dépasser les 30 degrés en pleine sous un ciel bien dégagé. En parallèle, le vent se renforcerait de nouveau jeudi, accompagné du retour de quelques précipitations faibles. Et d'ici là, vous pouvez retrouver toute l'information météo sur notre site internet radiocristal.org.
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1: Le Théâtre du Peuple a une programmation estivale complète pour cet été. Nous sommes en compagnie de Marie Cassal pour en parler. Vous êtes la directrice déléguée du Théâtre du Peuple de Bussan, donc ce mythique théâtre qu'on connaît tous dans les Vosges. Et la programmation court du 16 juillet au 13 septembre cette année. On passe cette fois-ci à la fin du mois d'août, le 29, avec À la recherche de Tantcam notamment. Expliquez-nous, c'est quoi alors ?
2: Le 29, ça va être la journée qui va clore l'été, le mois d'août. Et là, c'est une grande journée. On commence avec un septième épisode hérité des brumes, un peu. C'est À la recherche des Tantcam, qui est une enquête théâtralisée, réalisée par Alix Fournier-Pitaluga et Sandrine Pires. Elles sont parties à la recherche des femmes qui avaient fait ce théâtre, parce que le théâtre du peuple, on le connaît, le théâtre de Maurice Potcher, mais en fait, c'est aussi le théâtre de Camille de Saint-Maurice, mais c'est aussi toutes les femmes qui ont travaillé et qui ont fait ce théâtre. C'est une très belle enquête qu'on avait présentée aux Journées du Matrimoine l'année dernière, qui ont été tellement sollicitées qu'on a décidé de le représenter cette saison. Ensuite, à 15h, on va projeter le film Planète Bussan, le théâtre du peuple, de Bastien Simon. Bastien est un réalisateur qui a fait un reportage pendant les 130 ans et le jubilé. Très joli film à 15h. Et on termine en musique avec Léopoldine HH, qui vient faire un concert et qui terminera sur une soirée DJ7 Méta Myrtille. Ça va être très joyeux comme journée.
1: Vous aviez parlé des Journées du Patrimoine un peu plus tôt dans l'interview. On y a droit encore cette année, évidemment, donc les 12 et 13 septembre prochains. Qu'est-ce qu'il y a au programme pour ces journées ?
2: Cette année, Alix Fournier-Pitaluga, qui avait cherché avec Sandrine autour des femmes qui avaient fait ce théâtre, sont tombées aussi sur une relation que le Théâtre du Peuple avait pu nouer avec Camille Claudel. Et donc c'est Camille Claudel qui va être le sujet des enquêtes et des recherches et tout un joli projet de portrait de Camille Claudel qui sera fait par des artistes de théâtre mais aussi par

0: une chorégraphe, Caroline Grosjean, des acteurs de l'atelier pratique amateur du Conservatoire d'Épinal. Ça, c'est encore en construction et en création.
1: Évidemment, il y a des tarifs hein, en fonction de ce qu'on veut voir et assister. Les tarifs sont différents. On ne va peut-être pas tous les détailler, mais pouvez-vous nous expliquer un peu comment ça fonctionne et où on peut réserver ?
0: Vous avez les éphémères. Là, on est sur des tarifs un peu plus simples. On est en placement libre dans le Théâtre du Peuple. Le Souffle du Berger, les concerts de souffle collectif et le Prélude de Pan seront à 20 et 15 euros. Histoire des ruisseaux à la recherche de temps de cam, 15 et 12 euros. Et puis, vous avez le bal, les concerts et tout qui sont entre 5 et 4 euros.
1: Si on souhaite se renseigner ou réserver, est-ce que vous avez peut-être un site internet ou un numéro de téléphone ou des réseaux sociaux pour vous joindre ?
0: Vous pouvez appeler la billetterie et notre magique Gisèle qui vous répondra au 03 29 61 50 48. Le Théâtre du Peuple a un site internet, théâtredupeuple.com. Vous nous retrouvez aussi sur Facebook et sur Instagram.
2: Dans le cadre de sa programmation estivale, la commune de Thaon-les-Vosges vient nous présenter ses rendez-vous et nous sommes en compagnie de Manon Petitjean, chargée de communication de la commune, pour faire le point sur les dates qui approchent pour ce mois d'août. Le mois d'août se termine avec la 4e édition de la Grande Course Colorée. Est-ce que vous pouvez nous en rappeler le principe ?
3: Alors la Course Colorée, c'est une course solidaire pour une bonne cause puisque ça sera septembre en or. Donc départ de la course à 14h30 au niveau de l'allée de l'usine le dimanche 30 août. Alors un kit participant sera donné au niveau de l'inscription. Il y aura un van à bière avec une microbrasserie artisanale, une ambiance conviviale, accessible à tous. Pour les tarifs, c'est 10 euros pour les adultes et 2 euros pour les enfants de moins de 14 ans.
2: Et vous l'avez dit, c'est donc une opération solidaire pour Septembre en Or. Ça veut dire que les fonds collectés seront remis à des associations qui luttent contre les cancers des enfants ?
3: Tout à fait. C'est ça. C'est le but de cette grande course colorée.
2: Eh bien, puisqu'on parle de course, on va parler ensuite de sport, puisque la rentrée approche à grands pas et il faut déjà se préparer. Alors, on parle de sport, mais également d'associations. Ce n'est pas que les associations sportives qui se réunissent au début du mois de septembre.
3: C'est ça. Donc, on fait la fête du sport le samedi 5 septembre de 10h à 16h au Stade Seyère et il n'y aura pas effectivement que des associations sportives. Il y aura des associations culturelles, toutes les associations taonaises pour les enfants ou même les parents ou même les adultes hein, qui souhaitent venir voilà, découvrir un sport pour cette année 2026-2027.
2: Et puis, on va poursuivre le lendemain puisque la fête des parcs a lieu justement ce jour-là. Un rendez-vous, là encore, à ne pas manquer.
3: Oui, tout à fait. Alors, notre fête des parcs, elle revient pour une énième édition. Alors, elle devait avoir eu lieu en juin, sauf que, voilà, à cause de la canicule, on a dû repousser un peu cette date. Mais c'est pas grave, parce que du coup, on vous attend toujours au plus nombreux dans les parcs de la Rotonde, voilà, le dimanche 6 septembre, de 11h à 18h. Donc, il y aura des animations, des ateliers pour les petits, pour les grands. Il y aura de la musique avec le groupe The Steel Boys. Il y aura des structures gonflables, un mime, un clown. Enfin, il y aura quand même pas mal de choses dans les parcs de toute la journée et ça sera l'occasion de s'exercer à plein d'autres petits ateliers. Enfin, c'est vraiment sympa cette journée-là.
2: Donc, il faudra bien entendu se tourner vers la commune de Thaon-les-Vosges pour en savoir davantage. Et justement, pour ceux qui nous écoutent et qui souhaiteront en savoir davantage sur cette programmation et les autres rendez-vous qui sont organisés à Thaon-les-Vosges, où est-ce qu'on peut se renseigner ? Laissez-nous un site internet et un numéro de téléphone.
3: Oui, alors vous pouvez tout simplement retrouver toutes les actualités de la ville de Thaon-les-Vosges sur le Facebook Ville de Thaon-les-Vosges et sur l'Instagram Ville de Thaon-les-Vosges. Sur le site internet www.thaon-les-vosges.fr, rubrique actualité ou agenda, c'est toujours mis à jour et vous en saurez toujours plus sur tous les événements de la ville. Et sinon, on reste très actif aussi sur le TikTok, sur LinkedIn et voilà.
2: Et il est possible de vous joindre également par téléphone ?
3: Ah oui, tout à fait. Vous pouvez nous joindre au 0329 39 15 45 et vous demander Manon au service communication.
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2: Bonjour à tous, l'essentiel de l'actualité avec d'abord le gouvernement qui prévient, tout le monde devra faire des efforts. Le ministre des Comptes publics évoque une urgence à réduire les déficits et à éviter une nouvelle dérive des finances publiques. Parmi les pistes envisagées pour le budget 2027, une revalorisation moins importante des retraites pour les plus aisés. Le gouvernement travaille aussi à prolonger les aides sur les carburants pour les secteurs les plus exposés à la hausse des prix, alors que le litre reste au-dessus des 2 euros. Les téléphones portables pourront être interdits dans les lycées dès la rentrée. Le gouvernement confirme que la mesure pourrait être appliquée dès la semaine prochaine grâce à la promulgation de la loi sur la protection des mineurs. La porte-parole du gouvernement précise qu'un cadre juridique est désormais stabilisé. Les Pays-Bas boycottent à leur tour l'Eurovision 2027. Le diffuseur public néerlandais juge que le concours n'est plus suffisamment neutre en raison notamment des divisions liées à la guerre à Gaza, malgré de nouvelles règles annoncées par les organisateurs. Les Pays-Bas estiment que l'indépendance du concours n'est pas suffisamment garantie. Dans le ciel, un spectacle à ne pas manquer dans la nuit de jeudi à vendredi. Une éclipse lunaire partielle sera visible depuis la France. Près de 93% de la Lune passera dans l'ombre de la Terre. Le phénomène débutera vers 3h23 avec un maximum attendu autour de 6h13.
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1: Bienvenue dans ce bulletin de météo. On s'intéresse au temps de ce lundi 24 août. C'est le 236e jour de l'année et on souhaite une bonne fête à tous les Barthélémy. Ce lundi, la chaleur domine et le temps reste sec d'un bout à l'autre de la journée. La fiabilité de la situation est assez bonne. Au lever du jour, le ciel est voilé en plaine et peu nuageux en altitude. L'après-midi, la couche nuageuse s'épaissit nettement sur la plaine et l'ouest du département, alors que les hauteurs conservent un ciel plus clair. Ce voile se généralise en soirée, sans précipitation sur l'ensemble des communes. Des nuages accompagnés d'averses pourront survenir en fin de nuit sur les hauteurs. Côté mercure, les minimales sont homogènes entre 10 et 13 degrés du nord au sud du département. Et au plus chaud, les températures sont en forte hausse par rapport à la veille, pour atteindre 25 à 26 degrés sur les reliefs vosgiens et grimpent entre 28 voire 30 degrés en plaine et sur l'ouest vosgien. Un mot du vent, il souffle de secteur est en journée, il est modéré sur les hauteurs et un peu plus sensible ailleurs. Ses pointes devraient avoisiner 30 à 40 km/h vers le pays thermal, la préfecture et le piémont vosgien. Passons au lendemain mardi. Le ciel pour commencer, la matinée débute sous un ciel bien encombré sur les trois secteurs avec de possibles brumes sur les terres d'eau et quelques gouttes en montagne. Quelques trouées apparaissent l'après-midi de la vallée de la Meuse jusqu'aux plaines mercurciennes, tandis que du bassin d'Épinal au pays Bressot, le temps est plus variable et accompagné de faibles averses. La couverture se referme en soirée, accompagnée de quelques gouttes sur l'ouest du département. Les températures repartent nettement à la hausse, de 16 degrés sur les hauteurs jéromoises à 19 degrés en plaine. Les maximales perdent un peu de terrain, s'échelonnant de 23 degrés sur le massif à 28 degrés vers Neuchâteau. Il reste le vent, il s'oriente au sud à sud-ouest et se maintient modéré avec des rafales à 40 km/h, voire 50 selon les secteurs. Pour les jours suivants, la chaleur reprendrait le dessus dès mercredi avec des valeurs qui pourraient dépasser les 30 degrés en pleine sous un ciel bien dégagé. En parallèle, le vent se renforcerait de nouveau jeudi, accompagné du retour de quelques précipitations faibles. Et d'ici là, vous pouvez retrouver toute l'information météo sur notre site internet radiocristal.org.
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2: Bonjour à tous, à la une de l'actualité. Attention aux orages violents ce lundi sur une large partie sud du pays. Météo France annonce de la grêle dans le Gers et le Lot-et-Garonne. Et la dégradation doit ensuite gagner le massif central puis le sud-est avec du vent de 90 à 120 km/h, de la grêle et jusqu'à 30 à 50 mm de pluie. En tout, 18 départements du centre et du sud sont placés en vigilance orange pour les orages. Le gouvernement envisage de prolonger les aides face au prix élevé des carburants. Elles concernent notamment les agriculteurs, les pêcheurs, le BTP, les transporteurs et les travailleurs modestes qui roulent beaucoup pour aller travailler. Le chèque énergie pourrait lui aussi être reconduit en 2027. Ça concerne les ménages modestes et il peut atteindre 277 euros. Tesla va rappeler près de 3 millions de véhicules en Chine, principalement des modèles 3 et des modèles Y, en cause des poignées de portes défectueuses qui pourraient devenir difficiles à ouvrir en cas de panne électrique ou d'accident. Le rappel débutera le 25 septembre. Un mot de foot, Alexander Tchéférin ne sera pas candidat à la présidence de la FIFA en 2027. Le patron de l'UEFA en poste depuis 2016 dit ne pas être intéressé par la fonction. Opposé à Gianni Infantino, il n'exclut pas qu'un autre candidat se présente face à lui lors du scrutin prévu en mars prochain. Enfin, Emmanuel Macron salue un homme libre qui a accompagné des générations de Français. Philippe Bouvard est mort ce matin à son domicile de Cannes, à l'âge de 96 ans. Il était journaliste, écrivain et figure incontournable de la radio. Philippe Bouvard avait fait de l'autodérision sa marque de fabrique. En 1977, il dressait ainsi son propre portrait en se posant lui-même des questions.
3: Philippe Bouvard, vous aimez-vous ?
4: Eh bien, je vais vous surprendre. Non, je ne m'aime pas. Mais je me supporte parce que je me nourris. Trop et trop bien d'ailleurs, prétendent mes ennemis lointains, mes amis intimes et mon tailleur. Moi ça m'est égal parce qu'il y a très longtemps que mon tour de tête m'inquiète plus que mon tour de taille.
3: Quelle est votre devise ?
4: Eh bien c'est de vivre aussi bien et aussi longtemps que ceux qu'on appelle mes victimes. J'y suis presque parvenu.
3: Pourquoi alors que nous sommes dans la civilisation des loisirs, travaillez-vous 14 heures par jour ?
4: Parce que j'ai essayé de travailler 15 heures par jour, et puis alors là, vraiment, ça me fatigue.
3: Merci.
2: Voilà l'auto-interview de Philippe Bouvard sur FR3 en 1977. Une interview que vous pourrez retrouver sur la chaîne YouTube de l'INA. Voilà pour l'actualité. Bon après-midi à tous.
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1: Bienvenue dans ce bulletin de météo. On s'intéresse au temps de ce lundi 24 août. C'est le 236e jour de l'année et on souhaite une bonne fête à tous les Barthélémy. Ce lundi, la chaleur domine et le temps reste sec d'un bout à l'autre de la journée. La fiabilité de la situation est assez bonne. Au lever du jour, le ciel est voilé en plaine et peu nuageux en altitude. L'après-midi, la couche nuageuse s'épaissit nettement sur la plaine et l'ouest du département, alors que les hauteurs conservent un ciel plus clair. Ce voile se généralise en soirée, sans précipitation sur l'ensemble des communes. Des nuages accompagnés d'averses pourront survenir en fin de nuit sur les hauteurs. Côté mercure, les minimales sont homogènes entre 10 et 13 degrés du nord au sud du département. Et au plus chaud, les températures sont en forte hausse par rapport à la veille, pour atteindre 25 à 26 degrés sur les reliefs vosgiens et grimpent entre 28 voire 30 degrés en plaine et sur l'ouest vosgien. Un mot du vent, il souffle de secteur est en journée. Il est modéré sur les hauteurs et un peu plus sensible ailleurs. Ses pointes devraient avoisiner 30 à 40 km/h vers le pays thermal, la préfecture et le piémont vosgien. Passons au lendemain, mardi. Le ciel pour commencer. La matinée débute sous un ciel bien encombré sur les trois secteurs, avec de possibles brumes sur les terres d'eau et quelques gouttes en montagne. Quelques trouées apparaissent l'après-midi de la vallée de la Meuse jusqu'aux plaines mercurciennes, tandis que du bassin d'Épinal au pays Bressot, le temps est plus variable et accompagné de faibles averses. La couverture se referme en soirée, accompagnée de quelques gouttes sur l'ouest du département. Les températures repartent nettement à la hausse, de 16 degrés sur les hauteurs géromoises à 19 degrés en plaine. Les maximales perdent un peu de terrain, s'échelonnant de 23 degrés sur le massif à 28 degrés vers Neuchâteau. Il reste le vent, il s'oriente au sud à sud-ouest et se maintient modéré avec des rafales à 40 km/h, voire 50 selon les secteurs. Pour les jours suivants, la chaleur reprendrait le dessus dès mercredi avec des valeurs qui pourraient dépasser les 30 degrés en plaine sous un ciel bien dégagé. En parallèle, le vent se renforcerait de nouveau jeudi, accompagné du retour de quelques précipitations faibles. Et d'ici là, vous pouvez retrouver toute l'information météo sur notre site internet radiocristal.org.
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0: bien, bonjour Gérard.
1: Bonjour à tous.
0: Bonjour à nos amis qui sont derrière leur poste. Très fidèles d'ailleurs, parce qu'ils nous appellent de temps en temps.
1: Oui, pour souvent nous parler de la diversité des musiques qu'on peut entendre dans cette émission. En ce moment, j'ai pas mal d'amis qui me posaient des questions sur la musique Tex-Mex, parce qu'ils s'y intéressent. Hein, donc ça se joue beaucoup à l'accordéon diatonique, ça se chante énormément. Et puis on sait pas trop d'où ça vient. Peut-être Philippe que toi tu es allé dans des restaurants Tex-Mex.
0: Je connais pas, mais bon, c'est quoi? C'est entre le Texas et le Mexique.
1: Tex-Mex, eh bien, c'est en fait une musique ou une cuisine qui est métissée, donc qui est assez pimentée. On mange des tacos, des haricots rouges, des choses comme ça. Cherchez sur les pages jaunes, vous trouverez à Annecy, il y en a des restaurants Tex-Mex. Et la musique, c'est la même chose. Donc, elle est issue d'un métissage entre les cultures mexicaines, américaines et hispaniques du Texas. Elle est née dans les années 40 avec déjà les premiers travailleurs immigrés agricoles qui venaient de la basse vallée du Rio Grande. Et ça a donné cette musique, une synthèse entre la musique américaine et mexicaine. Je vous fais écouter Ahí Anselma.

0: Cet accordéon avec ce son bien particulier.
1: Oui, alors c'est le son du fameux Honor, le Honor Club, qui a traversé les océans dans les sacs des marins. Et il s'est très très bien implanté au Mexique. Et là-bas, on s'en sert comme instrument rythmique et mélodique aussi, mais ça apporte tout le piment de la musique Tex-Mex. Alors le Honor Club, c'est un instrument fabriqué par la grande firme Honor en Autriche. Et c'était celui qui était en bakélite, souvent rouge, très très apprécié, même maintenant, par les musiciens mexicains. Je vous fais écouter donc l'utilisation de cet instrument particulier avec Viente a Nos.

Nous sommes donc dans cette musique Tex-Mex que j'ai acheté ce CD à un groupe mexicain pendant un festival de musique du monde, comme on dit. On est plutôt dans les musiques de bal, on dirait d'un bal musette français. Ça correspond au Mexique, avec la petite caisse claire derrière, l'accompagnement. Et on n'est pas encore dans les musiques authentiques Tex-Mex des années 40. Et c'est pour vous faire écouter la différence que je vous fais écouter d'abord ce premier extrait. On continue avec Mira y Comprende, et puis ensuite, on passera à l'authentique.

0: Cette musique Tex-Mex, qui est un peu spéciale, et finalement, c'est agréable à écouter.
1: En fait, toutes les musiques traditionnelles, elles retraduisent l'âme d'un peuple. Et celle-ci est inscrite dans une modernité, puisque c'est déjà l'immigration mexicaine aux États-Unis. C'est bizarre, l'immigration, que ce soit en France ou aux États-Unis, on les perçoit toujours comme des étrangers parasites, alors qu'on les exploite à mort au niveau du travail. Ils font tout le travail que les autres ne veulent pas faire. Et ça, on l'oublie tout le temps. Ils ont besoin d'exprimer, finalement, tous les sentiments, les émotions dans ce monde de violence dans lequel ils vivent, hein, parce que c'était extrêmement violent, là, l'exploitation des Chicanos aux États-Unis.
0: Je remarque aussi que c'est

0: C'est vrai qu'on est tout à fait dans un autre genre.
1: Là, on est dans l'authenticité de l'expression musicale du Tex-Mex par ses acteurs et ses auteurs historiques. En voici d'autres, c'est les fameuses sœurs Padilla. Ça s'appelle Sueño en Rio Grande. C'est une valse dédiée à la beauté féminine. Et l'accompagnement, il est influencé par le style des mariachis.

0: Voilà une belle valse bien tranquille, mais qui est agréable à écouter.
1: Sympathique, hein, et authentique. Je vais vous proposer maintenant une polka d'origine européenne. L'instrument, l'accordéon diatonique, le Honer de 1915, en fait c'est 29-15, ça veut dire qu'il mesure 29 cm par 15. Il n'a pas bougé, hein, depuis le début du siècle. Quand un Mexicain s'empare de cet instrument, eh bien ça donne ça.

0: voilà une belle polka bien envoyée.
1: Et authentique, alors attention, la musique traditionnelle authentique, elle est très souvent métissée. Elle est l'indice de multiples influences. Dans ce cas-là, les accordéons diatoniques étaient importés d'Europe. Alors il y a eu une vague d'immigration française. Rappelons-nous par exemple Barcelonnette. On a beaucoup de maisons à Barcelonnette qui témoignent d'une fortune acquise au Mexique par les Français. Mais il y avait les Italiens, il y avait des Espagnols, il y avait aussi beaucoup d'Allemands, d'Autrichiens qui initiaient certains Mexicains qui avaient envie de faire ces musiques et qui leur vendaient les instruments. Une valse emblématique de la musique Tex-Mex, tout le monde la connaît, c'est un standard devenu international, s'appelle Cielito Lindo, interprété par Lidio Mendoza.

Donc là, un enregistrement d'origine, hein, après la Deuxième Guerre mondiale, ça nous donne vraiment la traduction de ce qu'est le Tex-Mex, hein, cette musique qui est issue d'une profonde expression populaire, le métissage de cette culture confrontée à la culture américaine pendant des vagues d'émigration massive. On écoute une polka qui s'appelle Muchachos Alegres. Elle est jouée par Narciso Martinez. Et écoutez, il a un style vraiment unique avec un accordéon diatonique.

0: Gérard, on arrive à la fin de cette émission. Alors, je te remercie d'avoir apporté cette musique parce que ça nous change. On voit quelque chose de différent.
1: Voilà, et puis c'est là aussi l'expression d'un peuple, hein, par ses danses et sa musique, avec ce côté qui correspond à cette cuisine Tex-Mex. J'espère que vous avez pris plaisir à découvrir ou redécouvrir cette musique. Et on va terminer par une polka de Juan López, un autre virtuose de la musique diatonique. Et on se quitte là-dessus.

Une minute pour chaque jour. Quand il fait beau temps, personne ne s'étonne. Personne ne cherche d'explication. On se contente d'être content. Mais s'il se met à pleuvoir, alors on ne se contente pas d'être mécontent. On accuse. Par exemple, on accuse Dieu. Qu'est-ce qu'on a fait au bon Dieu ? Dès que les choses vont de travers, dès qu'il y a accident ou maladie, dès qu'on est malheureux, on pense à Dieu, mais pour s'en prendre à lui. Ce n'est pas aujourd'hui que l'on va trouver une explication au mystère de la souffrance. Mais il faut au moins remarquer une petite chose. Quand tout va bien, on devrait aussi s'étonner et demander « Qu'est-ce que j'ai fait au bon Dieu pour être si heureux ? Mes proches vont bien, les affaires vont bien, la santé va bien. Qu'est-ce que j'ai fait au bon Dieu ?» Mais non, ce qui va bien, c'est grâce à moi. Ce qui va mal, c'est grâce à Dieu. Pour le bonheur, moi. Pour le malheur, Dieu. Nous devrions refaire nos comptes.

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0: Guidalti. Voilà un nom qui fait peut-être un petit peu italien, mais non, il ne s'agit pas d'un italien, il s'agit d'un hébreu, de ces membres du peuple d'Israël de l'Antiquité dont la Bible mentionne le nom, et elle ne le mentionne en fait qu'une seule fois. Ce personnage est connu simplement parce que c'était un musicien. Il vivait à l'époque du roi David, donc environ 1000 ans avant notre ère, et il a été désigné par David pour être le chef de l'un des groupes de musiciens qui était attaché au sanctuaire, donc au futur temple que le roi Salomon allait construire, mais pour lequel David, semble-t-il, avait fait tout un tas de préparatifs, pas seulement matériels, mais aussi humains, en désignant des responsables pour faire fonctionner cette liturgie du temple de Jérusalem. Alors, de quel instrument pouvait jouer Guidalti? Eh bien, on ne le sait pas avec précision, le texte ne le dit pas. Ce que l'on sait, c'est que ça, à cette époque, il y avait trois types d'instruments. Il y avait des percussions, donc des instruments sur lesquels simplement on tape pour rythmer. Il y avait des instruments à vent, donc des instruments dans lesquels on souffle pour jouer une mélodie. Et puis, des instruments à cordes, c'est-à-dire des instruments sur lesquels on gratte avec ses doigts de façon à faire vibrer des cordes qui résonnent soit dans une calebasse, soit dans un autre récipient qui sert de caisse de résonance. Et il est probable que Guidalti était capable de jouer de plusieurs de ces instruments, et peut-être de ces trois catégories d'instruments, parce qu'il n'est pas simplement choisi pour jouer de la musique, mais pour devenir un petit chef d'orchestre. Car le roi David avait institué 24 classes de musiciens, et dans chaque classe de musiciens, il y avait au moins 12 instrumentistes. Et donc, pour que ces instrumentistes donnent quelque chose d'intéressant, il y avait probablement des trois genres d'instruments dans chaque classe. Les percussions pour assurer le rythme, les cordes pour assurer l'harmonie et les instruments à vent pour donner la mélodie. Et donc, Guidalti était capable non seulement de jouer, mais aussi de diriger, donc de donner la mesure, le rythme, le tempo, mais aussi toutes les nuances pour aller forte ou pour devenir piano. Et donc, c'était un homme qui avait sans doute une grande sensibilité. Alors, c'est vrai qu'à cette époque-là, on n'a aucune trace d'école de musique. Quelle formation a-t-il reçue? Je n'en sais rien. Peut-être simplement que c'était quelqu'un de doué, qui avait un talent naturel et qui a su exprimer ce talent de telle façon qu'il s'est fait remarquer et qu'on l'a choisi pour cette fonction. Et c'est vrai que aujourd'hui dans notre vie, ça vaut la peine de découvrir les talents que nous avons et de les mettre à profit pour le plaisir des autres aussi, et pas seulement pour le nôtre, pour que la vie soit plus belle, plus agréable, comme Guidalti a été une réjouissance pour tous ceux qui ont adoré dans le temple construit par Salomon. Vous retrouverez mentionné son nom dans le premier livre des Chroniques au chapitre 25.
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0: Saviez-vous que nous sommes tous créatifs, mais chacun à sa manière ? Albert Einstein a dit quelque chose de très intéressant sur la créativité spécifique à chacun. Tout le monde est un génie, dit-il, mais si vous jugez un poisson sur sa capacité à grimper un arbre, il passera sa vie à croire qu'il est stupide. Quelle déclaration ! N'est-ce pas une image très parlante ? Eh bien, pour la créativité, c'est la même chose. Nous le sommes tous, mais chacun à sa façon. Ainsi, on peut être créatif en cuisine, dans le sport, dans la peinture ou en musique. Mais pourquoi pas aussi en informatique ou avec des fleurs ? Certains le seront dans la finance et dans la gestion, et on pourrait ainsi continuer sur tous les domaines de la vie. Du coup, le piège à éviter est celui de ne valoriser qu'un seul type de domaine, car souvent, il s'agit de notre propre domaine de prédilection, voire celui dont on rêverait. Le rôle de l'accompagnant est d'aider l'enfant ou le jeune à se connaître et à découvrir les domaines où il performe, ceux où il se montre très créatif. Alors, si vous aimez les bricolages, tant mieux. Mais faites attention de ne pas proposer que cela, surtout si vous remarquez que l'enfant ne se régale pas comme vous. Pour stimuler la créativité des enfants, il est également important d'individualiser les propositions de pratique et d'étaler les offres. En effet, il ne s'agit pas de noyer l'enfant en sortant en même temps crayon, feutre, pastel, pinceau, gouache liquide, fusain, ciseaux, papier, etc. Ou encore, de l'initier à la fois à toutes sortes de sports ou encore instruments de musique. Développer sa créativité ne signifie pas le mettre en difficulté. Or, le faire de façon structurée sécurise l'enfant. En observant l'enfant, vous serez à même de voir son évolution et d'adapter vos propositions selon celle-ci. Et alors que l'enfant voit sa créativité s'épanouir, vous constaterez qu'elle entraîne dans son sillage son épanouissement sur bien des domaines. En découvrant sa voie créative, le bien-être de l'enfant sera plus évident. Il saura mieux exprimer ce qu'il aime ou pas, ce qu'il pense et ressent, et par là même se sentira plus sûr de lui. De même, aura-t-il une meilleure concentration et des facilités d'apprentissage, car il se sentira plus zen et détendu. Et lorsqu'il sera confronté à des situations nouvelles et donc difficiles, il sera prêt à relever le défi, car il aura appris à faire preuve de créativité pour contourner ou dépasser l'obstacle. Vive la créativité !
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0: Et bienvenue pour cette nouvelle émission dans notre série consacrée à la thématique de l'histoire des Vosges et l'histoire d'Épinal. Une histoire que nous avons parcourue à travers les siècles en compagnie de Jacques Grasser. Bonjour.
1: Bonjour.
0: Je rappelle que vous êtes notre invité et notre interlocuteur. Vous êtes également agrégé d'histoire. C'est avec vous que nous avons parcouru toutes ces périodes, toutes ces années, ces siècles. Et nous en sommes au XXe siècle. Nous parlons des évolutions depuis la Seconde Guerre mondiale. On a parlé des évolutions en termes de bâtiments, mais en termes humains également. L'armée, quels ont été les mouvements de l'armée au niveau spinalien?
1: Alors l'armée, l'armée qui a vu, qui s'est profondément transformée à la fin des années du XXe siècle, puisque on a abandonné le service militaire, on a suspendu plus exactement, parce qu'on dit toujours qu'on a abandonné le service militaire obligatoire, il n'est pas abandonné, il est suspendu actuellement. Donc on pourrait le retrouver sans que l'on ait besoin de faire une loi, etc. Donc l'armée a évolué vers la professionnalisation. Alors il y a eu deux changements importants. D'une part, la professionnalisation effectivement des armées, ce qui fait qu'aujourd'hui, un régiment comme le 1er tirailleur est entièrement professionnel. Ce qui permet, alors ça a évolué. Pourquoi? Parce que on a des événements extérieurs qui n'existaient pas il y a 30 ans. Hein. Quand on faisait le service militaire dans les années 70, on ne parlait pas d'opérations extérieures, d'OPEX. Hein. On était dans les casernes et on y restait. Et à l'époque, le seul danger, c'était éventuellement l'Union soviétique, le pacte de Varsovie, qui allait déferger avec ses chars en direction de l'Europe occidentale. Généralement, un 31 juillet, 1er août, hein, quand les gens sont sur les autoroutes pour aller à la plage. Donc c'était le scénario de l'époque. C'était le scénario des armées de l'OTAN et du pacte de Varsovie. Et puis maintenant, on a d'autres scénarios avec des conflits relativement nombreux, en particulier en Afrique, en Afghanistan, au Liban, etc., etc. Donc l'armée s'est professionnalisée parce qu'on est obligé d'avoir une projection et on ne va pas projeter des jeunes recrues du contingent. On n'est plus dans la guerre de 14. Hein. Donc ce sont des professionnels. Donc c'est le premier changement notable avec le 1er tirailleur qui augmente d'ailleurs ses effectifs d'ici le 14 juillet avec une 5e compagnie de combat. Et puis, la suppression d'un certain nombre de régiments, hein, puisque vous savez qu'depuis 20 ans pratiquement, on n'arrête pas de réduire le volume des armées, hein, que ce soit l'armée de l'air, la marine ou l'armée de terre, sauf aujourd'hui où on réaugmente les effectifs à cause des problèmes de sécurité intérieure et puis d'opérations extérieures. Donc dans la suppression des régiments, on a eu la suppression d'un des deux régiments d'Épinal, le 18e régiment de transmission, qui était dans les casernes de la Vierge, et qui a été dissous dans un premier temps en 1998, qui a été reconstitué en Normandie à côté de Caen, et définitivement dissous il y a quelques années. Voilà. Donc nous n'avons plus que les souvenirs du 18e régiment de transmission, avec son square à côté de la maison de la communication, et puis avec le souvenir des anciens du 18e, et la musique des grognards, qui est formé à la base d'anciens du 18e, mais ils sont très fortement minoritaires maintenant, les années s'avançant. Voilà.
0: En termes de culture à présent, qu'est-ce qui a évolué depuis la Seconde Guerre mondiale?
1: Alors là, je crois qu'il faudrait pratiquement...
0: On peut parler du bassin, là.
1: Oui, je crois qu'il faudrait pratiquement une émission, hein, parce que là, c'est comme le sport, ça a totalement changé, mais c'est le fait aussi de l'élévation des niveaux de vie, d'avoir des ressources aussi plus importantes. On parle des salles de spectacle. Regardons dans l'agglomération la Louvière, qui n'était pas spécialement une salle de spectacle. Hein. C'était jusque dans les années 1984-85, c'était une salle des fêtes, comme on disait, polyvalente. Avant d'être salle des fêtes, c'était un gymnase en centre-ville. Donc maintenant, on l'appelle un auditorium. Ça a été complètement transformé, hein. Mais le théâtre municipal, alors lui, est toujours dans son jus, même si les sièges ont été en partie modernisés. Le Lavoir Théâtre, qui n'existait pas, il a été créé en 1979, ou quelque chose comme ça. Le Lavoir Théâtre, la Rotonde, bien entendu, à Taon, totalement restauré, hein, avec les villes de Taon et d'Épinal, avec aussi la naissance de Seine-Vosges, hein, Seine conventionnée, il y a quelques années, maintenant, qui nous donne des spectacles de grande qualité, donc est très diversifié. Et puis toutes les associations qui sont nées. Les associations les plus anciennes, c'était les concerts classiques, qui datent d'après la guerre de 14. On dit toujours que c'est né après la Deuxième Guerre mondiale. Non. Les concerts classiques sont nés juste après, au début des années 1920. Se sont interrompus, évidemment, pendant la Deuxième Guerre mondiale et ont connu leur renaissance après la Deuxième Guerre mondiale. Mais depuis, on a eu le Floréal musical qui vient s'achever, le concours international de piano, le concours artistique, les musiques actuelles avec la salle de la Souris Verte, enfin les salles, puisqu'il y a des salles de répétition aussi à Thaon-les-Vosges, etc., etc. Il y a une offre culturelle d'extrême qualité. Si on ajoute à cela les académies d'art plastique, toutes les expositions, il suffit de regarder la galerie du Bailly ou le centre culturel, toutes les semaines, il y a des expositions différentes. La transformation, la reconstruction totale d'un cinéma avec le Ciné-Palace maintenant rue Saint-Michel, donc succédant à l'ancien cinéma de la rue des États-Unis. Avec un succès énorme, puisqu'il ne coûte rien à la ville. Il vit sur ses entrées. À côté de ça, la nouvelle grande bibliothèque multimédia intercommunale, qui est une merveille, qui connaît un succès tout à fait extraordinaire. La maison de l'art contemporain a compté la plomberie, ajoutant à ça le conservatoire de musique, conservatoire, c'est plus une école municipale de musique, c'est devenu une école nationale, puis maintenant un conservatoire à rayonnement départemental, c'est presque 900 élèves, c'est quelque chose d'énorme, et puis à côté des écoles aussi, l'école supérieure d'art de Lorraine, site d'Épinal, associé au site de Metz, aussi, enfin bref, là aussi, on ne va pas faire un inventaire à l'après-verre, mais il suffit de regarder chaque mois le catalogue des différentes manifestations artistiques que l'on propose dans la ville pour s'apercevoir que c'est quelque chose de prodigieux. Et puis, il y a aussi, on s'arrêtera peut-être là, il y a aussi une autre facette de la culture. Si on dit toujours la culture, on l'associe toujours au spectacle. Certes, c'est la culture, mais il y a une autre branche de la culture qui coûte peut-être à bien des égards plus cher, c'est le patrimoine. Donc c'est à la fois l'entretien, la restauration, la rénovation du patrimoine. Alors, restauration, par exemple, il y a ces dernières années, la tour chinoise, par exemple, ça on peut en reparler, d'Épinal. C'est aussi de la fouille archéologique. Alors, on a fait depuis presque 40 ans beaucoup de recherches, beaucoup de découvertes qui ont fait largement avancer la connaissance historique d'Épinal, fouille du quartier du Chapitre, musée du Chapitre. C'est le troisième musée d'Épinal, musée départemental, musée de l'image et musée du Chapitre, musée historique. C'est une œuvre qui date, le musée est ouvert depuis maintenant 31 ans, cette année. Beaucoup de visiteurs, une moyenne de 5000 visiteurs par an, avec beaucoup d'écoles qui passent, mais dans les murailles qui ont été redécouvertes à partir de 1978. Avant, c'était des constructions qui étaient dessus, plus un terrain vague, et tout ça devait disparaître sous une maison de retraite qui devait être dessinée autrement que celle qui a été finalement construite. Et puis, à partir de 1984, les fouilles du château, avec l'université de Nancy, qui a permis de remettre à l'honneur cet immense château qui domine la ville, mais on ne s'imagine pas que jusqu'en 1989, c'était une forêt là, où on ne voyait rien du tout. Donc tout ça a été à ressusciter et on continue à y travailler. Et puis d'autres fouilles en ville, Place des Vosges, rue d'Ormont, rue de la Mai, etc., etc. Plus les découvertes fortuites lors de la construction, par exemple, du nouveau tribunal, lors du passage, il y a un an et demi, des conduites de chauffage urbain, etc., etc. Ce qui fait que notre connaissance ancienne de la ville a plus progressé en l'espace de 40 ans, on peut dire qu'en deux ou trois siècles. C'est quelque chose de tout à fait extraordinaire et dont je pense que les gens sont fiers maintenant, même si on a la mémoire courte et même si on ne se rappelle plus qu'il y a 40 ans, tout ça n'existait pas.
0: Bien voilà, la boucle est pratiquement bouclée. On terminera justement sur ces fouilles avec vous, ce patrimoine aujourd'hui. Que reste-t-il de tous ces siècles d'histoire que nous avons présentés ensemble? Je vous dis à très bientôt, monsieur Grasset.
1: À très bientôt.

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2: Bonsoir à tous, à la une de l'actualité, les premiers avis de taxes foncières arrivent à partir d'aujourd'hui pour les propriétaires non mensualisés qui ont choisi le format papier. Pour les avis en ligne, ils seront disponibles à partir du 27 août. Cette année, la base de calcul augmente de 0,8% avec l'inflation. La date limite de paiement est fixée au 20 octobre en ligne. Un record de chaleur a été franchi, mais pour les océans cette fois. La température moyenne des eaux de surface a atteint 21,1 degrés samedi. Une hausse liée au réchauffement climatique et au phénomène El Niño. Et de nouveaux records pourraient encore tomber dans les prochains mois. En parallèle, le temps se gâte dans l'Hexagone. 20 départements sont désormais concernés par la vigilance orange pour les orages. La Haute-Corse et la Corse du Sud rejoignent la liste des secteurs déjà concernés dès ce soir. On attend du vent jusqu'à 130 km/h, de fortes pluies et même de la grêle sur une large moitié sud du pays. Une avancée très attendue pour mieux protéger les familles au moment d'organiser des obsèques. Dès le 1er octobre, les opérateurs funéraires devront clairement distinguer les prestations obligatoires des options. Une notice devra être communiquée aux familles pour mieux permettre de faire la différence. Une mesure saluée par Michel Kovnik, président de l'Association française d'information funéraire.
3: Il est important que les familles aient connaissance de leurs droits, de ce qui est obligatoire, de ce qu'il faut accepter, ne pas accepter. Étant donné que les familles sont totalement incompétentes lors des obsèques et que malheureusement, il y a eu de très, et il y a toujours de très nombreux abus, on n'avertissait pas donc les familles que lorsqu'il y avait un décès au domicile ou en EHPAD, le corps pouvait rester au domicile et ceci peut multiplier par deux le coût des obsèques.
2: Un reportage de Mylène Desbacs. L'Union européenne débloque plus de 6 milliards d'euros d'aide militaire supplémentaire pour l'Ukraine. Cette enveloppe doit notamment renforcer la défense anti-aérienne du pays et financer des missiles et des munitions. L'annonce intervient alors que les principaux soutiens européens de Kiev sont réunis ce lundi au sein de la coalition des volontaires. Enfin, le comique belge Noël Godin, célèbre pour ses entartages de personnalité, est décédé à l'âge de 80 ans. Il avait notamment visé Bill Gates, Jean-Pierre Chevènement ou encore Marguerite Duras. Mais sa cible favorite, c'était Bernard-Henri Lévy. Il a été entarté au moins 9 fois entre 1985 et 2015. Voilà pour l'actualité. Bonne fin de journée à tous.
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1: Bienvenue dans votre bulletin météo. On s'intéresse au temps de ce mardi 25 août, c'est le 237e jour de l'année, et on souhaite une bonne fête à tous les Louis. Ce mardi, des pluies arrosent le département en première partie de journée, on y revient dans quelques instants. Au lever du jour, le ciel est couvert partout et la pluie s'abat, parfois soutenue sur l'ensemble des Vosges. Elle faiblit nettement l'après-midi et ne laisse plus que quelques averses faibles, cependant, une évolution vers des orages est possible. En soirée puis durant la nuit de mardi à mercredi, quelques ondées persistent sur la vallée de la Moselle jusqu'aux Hauts-de-Vosges. Le risque orageux, lui, disparaît en fin de soirée. Voyons les températures à présent. Les minimales s'échelonnent de 14 à 16 degrés d'un secteur à l'autre. Les maximales plus fraîches que la saison atteignent 22 degrés à Gérardmer, entre 21 et 23 du côté du Pays Bressot et jusqu'à 25 degrés vers Épinal et Vittel. On passe au vent, de secteur sud à sud-ouest, il reste faible, avec des pointes à 40 km/h vers Gérardmer et Le Toly. Le lendemain, mercredi, la pluie s'évacuera et les valeurs repartiront à la hausse. On commence par s'intéresser au ciel. La matinée restera couverte avec de la brune possible d'est en ouest. Le temps demeurera nuageux l'après-midi, mais sans pluie notable. Quelques éclaircies perceront en soirée. Le ciel sera plus clair avant une nuit suivante presque agréable. Côté thermomètre, les minimales remonteront entre 16 et 18. Les maximales gagneront quelques degrés, de 24 degrés sur les hauteurs géromoises à 27 du côté d'Épinal. Quant au vent, de secteur sud, il restera faible sur l'ensemble du territoire. Pour les jours à venir, jeudi verrait le retour des averses en soirée, avec des rafales pouvant atteindre 55 km/h sur les crêtes. Le temps resterait perturbé et venteux jusqu'à la fin de semaine, sous des maximales de 19 à 25 degrés. D'ici là, vous pouvez retrouver toute l'information météo en parcourant notre site internet radiocristal.org.
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0: rappeler qu'il est possible de continuer à donner.
1: Oui, oui, tout à fait. On peut donner sur nos lieux de villégiature. Quand vous êtes sur des lieux de vacances, vous découvrez assez régulièrement des banderoles, des affiches qui sont posées par les associations de donneurs de sang bénévoles qui nous aident au quotidien. On en a à peu près 600 dans le Grand Est. Donc le don du sang est quand même bien affiché. Donc quand vous êtes en vacances, bah, vous trouvez souvent un point de don du sang à proximité de votre lieu de villégiature.
0: Et c'est important de ne pas oublier de participer à ces dons de sang. Alors justement, qui peut donner? Est-ce qu'on peut le rappeler?
1: Eh bien disons qu'il faut avoir entre 18 ans et 70 ans. Faut être quand même en bonne santé, sachant que vous pouvez vérifier votre aptitude au don en allant sur notre site internet dondesang.efs.santé.fr. Là, vous pouvez avoir un aperçu avant de venir sur nos collectes. Si vous avez des hésitations sur des éléments de santé, faut vraiment venir sur nos collectes pour vérifier cela auprès du médecin ou de l'infirmière qui s'occupe de l'entretien pré-don. On vous invite aussi, si ça est possible, de prendre rendez-vous pour éviter que vous attendiez lors de ces collectes.
0: Et justement, pour prendre rendez-vous, je crois que vous avez mis en place une application mobile qui permet aussi de retrouver pas mal d'informations.
1: Oui, oui, tout à fait. On a bien sûr le site internet et puis on a notre application que vous pouvez télécharger qui est Don de sang.
0: Tout simplement, don de sang. Pour ce qui est maintenant des collectes, je vous propose qu'on découvre ce qui nous est proposé, entre autres par les associations de donneurs de sang à travers le département des Vosges pour ce mois d'août.
1: Le jeudi 27 août, à Bugnéville, à la salle des fêtes, de 16h à 19h30. Le jeudi 27 août, à Dompère, à la salle polyvalente, de 16h à 19h30. Le vendredi 28 août, à Rambervillers, au centre technique municipal, de 15h30 à 19h30. Le vendredi 28 août, à Cornimont, à la salle des fêtes, de 16h à 19h30. Et le lundi 31 août, à Saint-Amé, à la salle polyvalente, de 15h30 à 19h30.
0: Alors pour toutes les personnes qui souhaitent en savoir davantage sur le don de sang, les collectes qui existent à travers non seulement notre département, mais aussi plus largement, où est-ce qu'on peut se renseigner? Rappelez-nous un site internet, et puis je crois qu'il existe un numéro de téléphone national pour le don de sang.
1: Donc le site internet dondesang.efs.santé.fr, l'application don de sang, et puis le 0800 109 900.
2: Rouge-mag. L'association du Vieux Châtel de Châtel-sur-Moselle vient nous annoncer son programme pour le mois d'août. Et pour cela, nous sommes en compagnie de Pierre Ménétrier. Alors, vous êtes le trésorier de l'association et donc vous nous proposez de nouveaux rendez-vous pour ce mois d'août. Alors, avant de découvrir votre agenda, on va vous demander un petit tour d'horizon sur votre association et de nous la présenter en quelques mots.
3: L'association du Vieux-Châtel a été créée en 1972 pour protéger en fait l'ancienne forteresse de Châtel de la destruction annoncée à cause de la construction de bâtiments modernes avec des grandes fouilles qui ont permis de ressortir le château. On propose au public de le redécouvrir, de découvrir son histoire et on accueille des scolaires, des centres aérés, mais aussi des ateliers du métier d'art comme le vitrail ou la forge.
2: Parmi vos missions, vous avez également des missions de transmission.
3: La transmission est très importante. Déjà, transmettre l'histoire d'un patrimoine local, qui est quand même assez remarquable, puisque l'on a un château de 5 hectares, ce qui en fait un des plus grands châteaux d'Europe. Et puis, c'est depuis le début, c'était quelque chose que Madame Depuy était très attachée, c'est de transmettre aussi aux enfants le goût du patrimoine, le goût de l'histoire.
2: Et pour terminer en beauté, ce mois d'août, vous nous proposez un rendez-vous qui devrait plaire à tout le monde.
3: Exactement. Nous vous proposons la deuxième édition du Défi des Chevaliers qui aura lieu le 27 août de 14h à 18h. C'est pour toute la famille. On a un tarif de 10 euros par adulte, de 6 euros par enfant. Vous pourrez vous exercer au tir à l'arc, vous exercer à des jeux d'adresse en bois et découvrir toutes les activités ludiques et variées que notre équipe vous proposera.
2: Comment se passe l'encadrement ?
3: L'encadrement est assuré en toute sécurité pour vos enfants, par notre équipe, par nos salariés et nos jeunes apprentis en BTS Tourisme qui, en costume, auront le plaisir d'accueillir les visiteurs.
2: Alors avant de se quitter, on va vous demander de nous rappeler où l'on peut retrouver votre plaquette et les différentes modalités pour réserver.
3: Alors vous pouvez retrouver nos plaquettes directement au château ou alors dans les offices de tourisme des Vosges. Vous avez également notre site internet qui va être entièrement remis en ligne et réactivé. Vous avez également nos réseaux sociaux sur Facebook et Instagram. On tape Forteresse de Châtel et ça marche très très bien. Et pour les réservations, vous pouvez aussi nous appeler au 06 31 15 00 36.
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2: Bonsoir à tous, à la une ce soir, Bali Bagayoko, maire LFI de Saint-Denis, visé par une enquête pour détournement de fonds publics. Les franchises vont augmenter à partir du 1er octobre. Et puis la disparition d'une figure de la télévision et de la radio. Philippe Bouvard est mort à 96 ans. Avance un coup d'œil sur le ciel pour demain, un temps plutôt mitigé en matinée avec une alternance entre nuages et éclaircies. Et ça se gâte dans l'après-midi avec l'arrivée des orages et quelques coups de tonnerre sur toute la moitié nord du pays, mais aussi dans le centre. La température demain matin, 17 degrés à Strasbourg, 18 à Rennes, 20 à Paris et Limoges, 22 à Toulouse, 25 à Nice, 29 à Ajaccio. Demain après-midi, il fera 21 à 32 degrés. Mais tout d'abord à la une de l'actualité, 20 départements sont désormais concernés par la vigilance orange pour les orages. La Haute-Corse et la Corse du Sud rejoignent la liste des secteurs déjà concernés. On attend du vent jusqu'à 130 km/h, de fortes pluies et même de la grêle sur une large moitié sud du pays. En parallèle, un record de chaleur a été franchi, mais pour les océans cette fois. La température moyenne des eaux de surface a atteint plus de 21 degrés samedi. C'est ce qui ressort d'une étude de l'Observatoire européen Copernicus. Une hausse liée au réchauffement climatique et au phénomène El Niño. Et de nouveaux records pourraient encore tomber dans les prochains mois. Bali Bagayoko, maire LFI de Saint-Denis, a été visé par une enquête pour détournement de fonds publics. Le parquet national financier veut vérifier les conditions de son emploi à la RATP alors qu'il cumulait cette activité avec ses mandats d'élu local. L'enquête a été ouverte après un article du Canard enchaîné et plusieurs plaintes. Sébastien Lecornu réunira son gouvernement en séminaire lundi prochain, le 31 août. Au programme, le budget, les conséquences des canicules et des incendies de l'été, mais aussi des cyberattaques. Plusieurs ministères et institutions ont été visés ces derniers mois. Le sujet a été abordé en Conseil des ministres par Emmanuel Macron, comme l'a annoncé Maud Bréjon, porte-parole du gouvernement.
3: Le président de la République a demandé au gouvernement d'établir l'ensemble des responsabilités, d'y voir clair pour pouvoir continuer à agir. Il a insisté sur le fait que cette mission et cette vigilance devaient être au cœur de l'ensemble des administrations. Il n'était pas le propre d'un service informatique, mais bien de tous les acteurs de l'État dans l'ensemble des administrations, dans l'ensemble des ministères. Et je peux vous annoncer qu'un conseil de défense se tiendra sur ce sujet d'ici à la mi-septembre.
2: La porte-parole du gouvernement cet après-midi. Les franchises médicales vont augmenter. À partir du 1er octobre, leurs plafonds annuels et ceux des participations forfaitaires doivent passer de 50 à 70 euros chacun. Un assuré pourra donc payer jusqu'à 140 euros par an contre 100 aujourd'hui. Et à partir de 2028, ces plafonds seront revalorisés chaque année en fonction de l'inflation. Une avancée très attendue pour mieux protéger les familles au moment d'organiser des obsèques. À partir du 1er octobre, les opérateurs funéraires devront clairement distinguer les prestations obligatoires des options. Une notice devra être communiquée aux familles pour permettre de faire la différence. Une mesure saluée par Michel Kovnik, président de l'Association française d'information funéraire.
4: Il est important que les familles aient connaissance de leurs droits, de ce qui est obligatoire, pas obligatoire, de ce qu'il faut accepter, ne pas accepter. Étant donné que les familles sont totalement incompétentes lors des obsèques et que malheureusement, il y a eu de très, et il y a toujours de très nombreux abus, on n'avertissait pas donc les familles que lorsqu'il y avait un décès au domicile ou en EHPAD, le corps pouvait rester au domicile et ceci peut multiplier par deux le coût des obsèques.
2: Un reportage de Mylène Desbac. Un parc d'attractions consacré à Dragon Ball pourrait voir le jour en Île-de-France. La région travaille sur le projet depuis 18 mois, selon Valérie Pécresse. Il serait implanté à Courdimanche, dans le Val-d'Oise, et porté par un investisseur saoudien. Enfin, Emmanuel Macron salue une figure libre qui a accompagné des générations de Français. Philippe Bouvard est mort ce matin à son domicile à l'âge de 76 ans. Il était journaliste, écrivain et figure incontournable de la radio. Philippe Bouvard avait fait de l'autodérision sa marque de fabrique. En 1977, il dressait ainsi son propre portrait en se posant lui-même des questions.
5: Philippe Bouvard, vous aimez-vous ?
6: Eh bien, je vais vous surprendre. Non, je ne m'aime pas. Mais je me supporte parce que je me nourris. Trop et trop bien d'ailleurs, prétendent mes ennemis lointains, mes amis intimes et mon tailleur. Moi, ça m'est égal parce qu'il y a très longtemps que mon tour de tête m'inquiète plus que mon tour de taille.
5: Quelle est votre devise ?
6: Eh bien, c'est de vivre aussi bien et aussi longtemps que ceux qu'on appelle mes victimes. J'y suis presque parvenu.
5: Pourquoi, alors que nous sommes dans la civilisation des loisirs, travaillez-vous 14 heures par jour ?
6: Parce que j'ai essayé de travailler 15 heures par jour, et puis alors là, vraiment, ça me fatigue.
5: Merci.
2: Voilà une auto-interview de Philippe Bouvard, filmée sur FR3 en 1977. Voilà, c'est la fin de ce journal. Excellente soirée à tous.
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1: Bienvenue dans votre bulletin météo. On s'intéresse au temps de ce mardi 25 août, c'est le 237e jour de l'année, et on souhaite une bonne fête à tous les Louis. Ce mardi, des pluies arrosent le département en première partie de journée, on y revient dans quelques instants. Au lever du jour, le ciel est couvert partout et la pluie s'abat, parfois soutenue sur l'ensemble des Vosges. Elle faiblit nettement l'après-midi et ne laisse plus que quelques averses faibles, cependant, une évolution vers des orages est possible. En soirée puis durant la nuit de mardi à mercredi, quelques ondées persistent sur la vallée de la Moselle jusqu'aux Hauts-de-Vosges. Le risque orageux, lui, disparaît en fin de soirée. Voyons les températures à présent. Les minimales s'échelonnent de 14 à 16 degrés d'un secteur à l'autre. Les maximales plus fraîches que la saison atteignent 22 degrés à Gérardmer, entre 21 et 23 du côté du Pays Bressot et jusqu'à 25 degrés vers Épinal et Vittel. On passe au vent, de secteur sud à sud-ouest, il reste faible, avec des pointes à 40 km/h vers Gérardmer et Le Toly. Le lendemain, mercredi, la pluie s'évacuera et les valeurs repartiront à la hausse. On commence par s'intéresser au ciel. La matinée restera couverte avec de la bruine possible d'est en ouest. Le temps demeurera nuageux l'après-midi, mais sans pluie notable. Quelques éclaircies perceront en soirée. Le ciel sera plus clair avant une nuit suivante presque agréable. Côté thermomètre, les minimales remonteront entre 16 et 18. Les maximales gagneront quelques degrés, de 24 degrés sur les hauteurs géromoises à 27 du côté d'Épinal. Quant au vent, de secteur sud, il restera faible sur l'ensemble du territoire. Pour les jours à venir, jeudi verrait le retour des averses en soirée, avec des rafales pouvant atteindre 55 km/h sur les crêtes. Le temps resterait perturbé et venteux jusqu'à la fin de semaine, sous des maximales de 19 à 25 degrés. D'ici là, vous pouvez retrouver toute l'information météo en parcourant notre site internet radiocristal.org.
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1: Après plusieurs jours de chaleur intense avec des températures jusqu'à 37 degrés et une vigilance orange canicule dans plusieurs départements étendue à plusieurs jours, la situation bascule. Les températures repassent sous le seuil des 30 degrés. La vigilance canicule laisse place maintenant à une vigilance inondation et orageuse. En seulement quelques jours, un changement brutal de météo. Doit-on s'inquiéter de ces changements ? Jérôme Lecoux, prévisionniste à Météo France, nous explique.
2: Le temps est toujours variable, hein, donc une variabilité importante qui sont assez classiques au final. C'est-à-dire qu'on met fin souvent à un épisode de canicule par l'arrivée d'une masse d'air plus humide par l'ouest, avec une humidification qui va se faire donc par le golfe de Gascogne, si c'est d'abord la façade atlantique qui est affectée, ou alors par les régions méditerranéennes, donc avec la Méditerranée qui va jouer ce rôle d'humidificateur de la masse d'air et qui donc va pouvoir générer ces orages qui vont balayer en fait le dôme d'air chaud qui était présent depuis plusieurs jours, voire plusieurs semaines. Donc c'est ce scénario assez classique qui s'est déroulé en fait au cours des derniers jours.
1: Donc pas de quoi s'inquiéter. Et puis selon l'expert, les températures futures seront donc moins élevées. La semaine sera plus humide avec des orages étendus dans l'Hexagone.
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1: Le Théâtre du Peuple a une programmation estivale complète pour cet été. Nous sommes en compagnie de Marie Cassal pour en parler. Vous êtes la directrice déléguée du Théâtre du Peuple de Bussan, donc ce mythique théâtre qu'on connaît tous dans les Vosges. Et la programmation court du 16 juillet au 13 septembre cette année. On passe cette fois-ci à la fin du mois d'août, le 29, avec À la recherche de temps de cam notamment. Expliquez-nous, c'est quoi alors ?
2: Le 29, ça va être la journée qui va clore l'été, le mois d'août. Et là, c'est une grande journée. On commence avec un septième épisode hérité des brumes, un peu. C'est À la recherche des temps de cam, qui est une enquête théâtralisée, réalisée par Alix Fournier-Pitaluga et Sandrine Pires. Elles sont parties à la recherche des femmes qui avaient fait ce théâtre, parce que le théâtre du peuple, on le connaît, le théâtre de Maurice Potcher, mais en fait, c'est aussi le théâtre de Camille de Saint-Maurice, mais c'est aussi toutes les femmes qui ont travaillé et qui ont fait ce théâtre. C'est une très belle enquête qu'on avait présentée aux Journées du Matrimoine l'année dernière, qui ont été tellement sollicitées qu'on a décidé de le représenter cette saison. Ensuite, à 15h, on va projeter le film Planète du Sang, le théâtre du peuple, de Bastien Simon. Bastien est un réalisateur qui a fait un reportage pendant les 130 ans et le jubilé. Très joli film à 15h. Et on termine en musique avec Léopoldine HH, qui vient faire un concert et qui terminera sur une soirée DJ7 Méta Myrtille. Ça va être très joyeux comme journée.
1: Vous aviez parlé des Journées du Patrimoine un peu plus tôt dans l'interview. On y a droit encore cette année, évidemment, donc les 12 et 13 septembre prochains. Qu'est-ce qu'il y a au programme pour ces journées ?
2: Cette année, Alix Fournier-Pitaluga, qui avait cherché avec Sandrine autour des femmes qui avaient fait ce théâtre, sont tombées aussi sur une relation que le Théâtre du Peuple avait pu nouer avec Camille Claudel. Et donc c'est Camille Claudel qui va être le sujet des enquêtes et des recherches, et tout un joli projet de portrait de Camille Claudel qui sera fait par des artistes de théâtre, mais aussi par une chorégraphe, Caroline Grosjean, des acteurs de l'atelier pratique amateur du Conservatoire d'Épinal. Ça, c'est encore en construction et en création.
1: Évidemment, il y a des tarifs hein, en fonction de ce qu'on veut voir et assister. Les tarifs sont différents. On ne va peut-être pas tous les détailler, mais pouvez-vous nous expliquer un peu comment ça fonctionne et où on peut réserver ?
2: Vous avez les éphémères. Là, on est sur des tarifs un peu plus simples. On est en placement libre dans le Théâtre du Peuple. Le Souffle du Berger, les concerts de souffle collectif et le Prélude de Pan seront à 20 et 15 euros. Histoire des ruisseaux à la recherche de temps de cam, 15 et 12 euros. Et puis vous avez le bal, les concerts et tout qui sont entre 5 et 4 euros.
1: Si on souhaite se renseigner ou réserver, est-ce que vous avez peut-être un site internet ou un numéro de téléphone ou des réseaux sociaux pour vous joindre ?
2: Vous pouvez appeler la billetterie et notre magique Gisèle qui vous répondra au 03 29 61 50 48. Le Théâtre du Peuple a un site internet, théâtredupeuple.com. Vous nous retrouvez aussi sur Facebook et sur Instagram.

0: Dans le cadre de sa programmation estivale, la commune de Thaon-les-Vosges vient nous présenter ses rendez-vous et nous sommes en compagnie de Manon Petitjean, chargée de communication de la commune, pour faire le point sur les dates qui approchent pour ce mois d'août. Le mois d'août se termine avec la 4e édition de la Grande Course Colorée. Est-ce que vous pouvez nous en rappeler le principe ?
1: Alors la Course Colorée, c'est une course solidaire pour une bonne cause puisque ça sera septembre en or. Donc départ de la course à 14h30 au niveau de l'allée de l'usine le dimanche 30 août. Alors un kit participant sera donné au niveau de l'inscription. Il y aura un van à bière avec une microbrasserie artisanale, une ambiance conviviale, accessible à tous. Pour les tarifs, c'est 10 euros pour les adultes et 2 euros pour les enfants de moins de 14 ans.
0: Et vous l'avez dit, c'est donc une opération solidaire pour septembre en or. Ça veut dire que les fonds collectés seront remis à des associations qui luttent contre les cancers des enfants ?
1: Tout à fait. C'est ça, c'est le but de cette grande course colorée.
0: Eh bien, puisqu'on parle de course, on va parler ensuite de sport, puisque la rentrée approche à grands pas et il faut déjà se préparer. Alors, on parle de sport, mais également d'associations. Ce n'est pas que les associations sportives qui se réunissent au début du mois de septembre.
1: C'est ça. Donc, on fait la fête du sport le samedi 5 septembre de 10h à 16h au Stade Seyère et il n'y aura pas effectivement que des associations sportives. Il y aura des associations culturelles, toutes les associations thaonaises pour les enfants ou même les parents ou même les adultes hein, qui souhaitent venir voilà, découvrir un sport pour cette année 2026-2027.
0: Et puis, on va poursuivre le lendemain puisque la fête des parcs a lieu justement ce jour-là. Un rendez-vous, là encore, à ne pas manquer.
1: Oui, tout à fait. Alors, notre fête des parcs, elle revient pour une énième édition. Alors, elle devait avoir eu lieu en juin, sauf que, voilà, à cause de la canicule, on a dû repousser un peu cette date. Mais c'est pas grave, parce que du coup, on vous attend toujours au plus nombreux dans les parcs de la Rotonde, voilà, le dimanche 6 septembre, de 11h à 18h. Donc, il y aura des animations, des ateliers pour les petits, pour les grands. Il y aura de la musique avec le groupe The Steel Boys. Il y aura des structures gonflables, un mime, un clown. Enfin, il y aura quand même pas mal de choses dans les parcs de toute la journée et ça sera l'occasion de s'exercer à plein d'autres petits ateliers. Enfin, c'est vraiment sympa cette journée-là.
0: Donc, il faudra bien entendu se tourner vers la commune de Thaon-les-Vosges pour en savoir davantage. Et justement, pour ceux qui nous écoutent et qui souhaiteront savoir davantage sur cette programmation et les autres rendez-vous qui sont organisés à Thaon-les-Vosges, où est-ce qu'on peut se renseigner ? Laissez-nous un site internet et un numéro de téléphone.
1: Oui, alors vous pouvez tout simplement retrouver toutes les actualités de la ville de Thaon-les-Vosges sur le Facebook Ville de Thaon-les-Vosges et sur l'Instagram Ville de Thaon-les-Vosges. Sur le site internet www.thaon-les-vosges.fr, rubrique actualité ou agenda, c'est toujours mis à jour et vous en saurez toujours plus sur tous les événements de la ville. Et sinon, on reste très actif aussi sur le TikTok, sur LinkedIn et voilà.
0: Et il est possible de vous joindre également par téléphone ?
1: Ah oui, tout à fait. Vous pouvez nous joindre au 0329 39 15 45 et vous demander Manon au service communication.
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2: L'essentiel de l'actualité, Bali Bagayoko, maire LFI de Saint-Denis, est visé par une enquête pour détournement de fonds publics. Le parquet national financier veut vérifier les conditions de son emploi à la RATP alors qu'il cumulait cette activité avec ses mandats d'élu local. L'enquête a été ouverte après un article du Canard enchaîné et plusieurs plaintes. Les franchises médicales vont augmenter dès le 1er octobre. Leur plafond annuel et ceux des participations forfaitaires doivent passer de 50 à 70 euros chacun. Un assuré pourra donc payer jusqu'à 140 euros par an contre 100 euros aujourd'hui. Et à partir de 2028, ces plafonds seront revalorisés chaque année en fonction de l'inflation. Des militaires français sont visés par une procédure disciplinaire après avoir posé avec un drapeau de l'ancienne Rhodésie. Il est devenu un symbole utilisé par des mouvances suprémacistes blanches. L'un des groupes appartient au 2e régiment étranger d'infanterie de Nîmes. Enfin, en cyclisme, la 3e étape du Tour d'Espagne a été annulée ce lundi à cause d'un violent orage près de Font-Romeu. Pris sous la grêle, les coureurs se sont arrêtés à 15 km de l'arrivée pour se mettre à l'abri. Aucun vainqueur ne sera désigné. Tadej Pogacar conserve le maillot jaune.
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1: Bienvenue dans votre bulletin météo. On s'intéresse au temps de ce mardi 25 août, c'est le 237e jour de l'année, et on souhaite une bonne fête à tous les Louis. Ce mardi, des pluies arrosent le département en première partie de journée, on y revient dans quelques instants. Au lever du jour, le ciel est couvert partout et la pluie s'abat, parfois soutenue sur l'ensemble des Vosges. Elle faiblit nettement l'après-midi et ne laisse plus que quelques averses faibles, cependant, une évolution vers des orages est possible. En soirée puis durant la nuit de mardi à mercredi, quelques ondées persistent sur la vallée de la Moselle jusqu'aux Hautes-Vosges. Le risque orageux, lui, disparaît en fin de soirée. Voyons les températures à présent. Les minimales s'échelonnent de 14 à 16 degrés d'un secteur à l'autre. Les maximales plus fraîches que la saison atteignent 22 degrés à Gérardmer, entre 21 et 23 du côté du Pays Bressot et jusqu'à 25 degrés vers Épinal et Vittel. On passe au vent, de secteur sud à sud-ouest, il reste faible, avec des pointes à 40 km/h vers Gérardmer et Le Toly. Le lendemain, mercredi, la pluie s'évacuera et les valeurs repartiront à la hausse. On commence par s'intéresser au ciel, la matinée restera couverte avec de la brune possible d'est en ouest. Le temps demeurera nuageux l'après-midi mais sans pluie notable. Quelques éclaircies perceront en soirée, le ciel sera plus clair avant une nuit suivante presque agréable. Côté thermomètre, les minimales remonteront entre 16 et 18, les maximales gagneront quelques degrés, de 24 degrés sur les hauteurs géromoises à 27 du côté d'Épinal. Quant au vent, de secteur sud, il restera faible sur l'ensemble du territoire. Pour les jours à venir, jeudi verrait le retour des averses en soirée, avec des rafales pouvant atteindre 55 km/h sur les crêtes. Le temps resterait perturbé et venteux jusqu'à la fin de semaine, sous des maximales de 19 à 25 degrés. D'ici là, vous pouvez retrouver toute l'information météo en parcourant notre site internet radiocristal.org.
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2: L'essentiel de l'actualité, Bali Bagayoko, maire LFI de Saint-Denis, est visé par une enquête pour détournement de fonds publics. Le parquet national financier veut vérifier les conditions de son emploi à la RATP alors qu'il cumulait cette activité avec ses mandats d'élu local. L'enquête a été ouverte après un article du Canard enchaîné et plusieurs plaintes. Les franchises médicales vont augmenter dès le 1er octobre. Leur plafond annuel et ceux des participations forfaitaires doivent passer de 50 à 70 euros chacun. Un assuré pourra donc payer jusqu'à 140 euros par an contre 100 euros aujourd'hui. Et à partir de 2028, ces plafonds seront revalorisés chaque année en fonction de l'inflation. Des militaires français sont visés par une procédure disciplinaire après avoir posé avec un drapeau de l'ancienne Rhodésie. Il est devenu un symbole utilisé par des mouvances suprémacistes blanches. L'un des groupes appartient au 2e régiment étranger d'infanterie de Nîmes. Enfin, en cyclisme, la 3e étape du Tour d'Espagne a été annulée ce lundi à cause d'un violent orage près de Font-Romeu. Pris sous la grêle, les coureurs se sont arrêtés à 15 km de l'arrivée pour se mettre à l'abri. Aucun vainqueur ne sera désigné. Tadej Pogacar conserve le maillot jaune.
3: Bienvenue dans votre bulletin météo. On s'intéresse au temps de ce mardi 25 août, c'est le 237e jour de l'année, et on souhaite une bonne fête à tous les Louis. Ce mardi, des pluies arrosent le département en première partie de journée, on y revient dans quelques instants. Au lever du jour, le ciel est couvert partout et la pluie s'abat, parfois soutenue sur l'ensemble des Vosges. Elle faiblit nettement l'après-midi et ne laisse plus que quelques averses faibles, cependant, une évolution vers des orages est possible. En soirée, puis durant la nuit de mardi à mercredi, quelques ondées persistent sur la vallée de la Moselle jusqu'aux Hautes-Vosges. Le risque orageux, lui, disparaît en fin de soirée. Voyons les températures à présent. Les minimales s'échelonnent de 14 à 16 degrés d'un secteur à l'autre. Les maximales plus fraîches que la saison atteignent 22 degrés à Gérardmer, entre 21 et 23 du côté du Pays Bressot et jusqu'à 25 degrés vers Épinal et Vittel. On passe au vent, de secteur sud à sud-ouest, il reste faible, avec des pointes à 40 km/h vers Gérardmer et Le Toly. Le lendemain, mercredi, la pluie s'évacuera et les valeurs repartiront à la hausse. On commence par s'intéresser au ciel, la matinée restera couverte avec de la brune possible d'est en ouest. Le temps demeurera nuageux l'après-midi mais sans pluie notable. Quelques éclaircies perceront en soirée, le ciel sera plus clair avant une nuit suivante presque agréable. Côté thermomètre, les minimales remonteront entre 16 et 18, les maximales gagneront quelques degrés, de 24 degrés sur les hauteurs géromoises à 27 du côté d'Épinal. Quant au vent, de secteur sud, il restera faible sur l'ensemble du territoire. Pour les jours à venir, jeudi verrait le retour des averses en soirée, avec des rafales pouvant atteindre 55 km/h sur les crêtes. Le temps resterait perturbé et venteux jusqu'à la fin de semaine, sous des maximales de 19 à 25 degrés. D'ici là, vous pouvez retrouver toute l'information météo en parcourant notre site internet radiocristal.org.
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1: Après plusieurs jours de chaleur intense avec des températures jusqu'à 37 degrés et une vigilance orange canicule dans plusieurs départements étendue à plusieurs jours, la situation bascule. Les températures repassent sous le seuil des 30 degrés. La vigilance canicule laisse place maintenant à une vigilance inondation et orageuse. En seulement quelques jours, un changement brutal de météo. Doit-on s'inquiéter de ces changements ? Jérôme Lecoux, prévisionniste à Météo France, nous explique.
2: Le temps est toujours variable, hein, donc une variabilité importante qui sont assez classiques au final. C'est-à-dire qu'on met fin souvent à un épisode de canicule par l'arrivée d'une masse d'air plus humide par l'ouest avec une humidification qui va se faire donc par le golfe de Gascogne si c'est d'abord la façade atlantique qui est affectée ou alors par les régions méditerranéennes, donc avec la Méditerranée qui va jouer ce rôle d'humidificateur de la masse d'air qui donc va pouvoir générer ces orages qui vont balayer en fait le dôme d'air chaud qui était présent depuis plusieurs jours voire plusieurs semaines. Donc c'est ce scénario assez classique qui s'est déroulé en fait au cours des derniers jours.
1: Donc pas de quoi s'inquiéter. Et puis selon l'expert, les températures futures seront donc moins élevées. La semaine sera plus humide avec des orages étendus dans l'Hexagone.
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0: Et bienvenue pour cette nouvelle émission dans notre série consacrée à la thématique de l'histoire des Vosges et l'histoire d'Épinal. Une histoire que nous avons parcourue à travers les siècles en compagnie de Jacques Grasser. Bonjour.
1: Bonjour.
0: Je rappelle que vous êtes notre invité et notre interlocuteur. Vous êtes également agrégé d'histoire. C'est avec vous que nous avons parcouru toutes ces périodes, toutes ces années, ces siècles. Et nous en sommes au XXe siècle. Nous parlons des évolutions depuis la Seconde Guerre mondiale. On a parlé des évolutions en termes de bâtiments, mais en termes humains également. L'armée, quels ont été les mouvements de l'armée au niveau spinalien ?
1: Alors l'armée, l'armée qui a vu, qui s'est profondément transformée à la fin des années du XXe siècle, puisque on a abandonné le service militaire, on a suspendu plus exactement, parce qu'on dit toujours qu'on a abandonné le service militaire obligatoire, il n'est pas abandonné, il est suspendu actuellement. Donc on pourrait le retrouver sans que l'on ait besoin de faire une loi, etc. Donc l'armée a évolué vers la professionnalisation. Alors il y a eu deux changements importants. D'une part, la professionnalisation effectivement des armées, ce qui fait qu'aujourd'hui, un régiment comme le 1er tirailleur est entièrement professionnel. Ce qui permet, alors ça a évolué pourquoi ? Parce que on a des événements extérieurs qui n'existaient pas il y a 30 ans, hein. Quand on faisait le service militaire dans les années 70, on ne parlait pas d'opérations extérieures, d'OPEX, hein. On était dans les casernes, hein, et on y restait, et à l'époque le seul danger c'était éventuellement l'Union soviétique, le pacte de Varsovie qui allait déferger avec ses chars en direction de l'Europe occidentale, généralement un 31 juillet 1er août, hein, quand les gens sont sur les autoroutes pour aller à la plage. Donc c'était le scénario de l'époque, c'était le scénario des armées de l'OTAN et du pacte de Varsovie. Puis maintenant, on a d'autres scénarios avec des conflits relativement nombreux, en particulier en Afrique, en Afghanistan, au Liban, etc., etc. Donc l'armée s'est professionnalisée parce qu'on est obligé d'avoir une projection et on ne va pas projeter des jeunes recrues du contingent. On n'est plus dans la guerre de 14. Hein. Donc ce sont des professionnels. Donc c'est le premier changement notable avec le 1er tirailleur qui augmente d'ailleurs ses effectifs d'ici le 14 juillet avec une 5e compagnie de combat. Et puis, avec la suppression d'un certain nombre de régiments, hein, puisque vous savez que depuis 20 ans pratiquement, on n'arrête pas de réduire le volume des armées, hein, que ce soit l'armée de l'air, la marine ou l'armée de terre, sauf aujourd'hui où on réaugmente les effectifs à cause des problèmes de sécurité intérieure et puis d'opérations extérieures. Donc dans la suppression des régiments, on a eu la suppression d'un des deux régiments d'Épinal, le 18e régiment de transmission, qui était dans les casernes de la Vierge, et qui a été dissous dans un premier temps en 1998, qui a été reconstitué en Normandie à côté de Caen, et définitivement dissous il y a quelques années. Voilà. Donc nous n'avons plus que les souvenirs du 18e régiment de transmission, avec son square à côté de la maison de la communication, et puis avec le souvenir des anciens du 18e, et la musique des grognards, qui est formé à la base d'anciens du 18e, mais ils sont très fortement minoritaires maintenant, les années s'avançant. Voilà.
0: En termes de culture à présent, qu'est-ce qui a évolué depuis la Seconde Guerre mondiale ?
1: Alors là, je crois qu'il faudrait pratiquement...
0: On peut parler du bassin, là.
1: Oui, je crois qu'il faudrait pratiquement une émission, hein, parce que là, c'est comme le sport, ça a totalement changé, mais c'est le fait aussi de l'élévation des niveaux de vie, d'avoir des ressources aussi plus importantes. On parle des salles de spectacle. Regardons dans l'agglomération la Louvière, qui n'était pas spécialement une salle de spectacle. Hein. C'était jusque dans les années 1984-85, c'était une salle des fêtes, comme on disait, polyvalente. Avant d'être salle des fêtes, c'était un gymnase en centre-ville. Donc maintenant, on l'appelle un auditorium. Ça a été complètement transformé, hein. Mais le théâtre municipal, alors lui, est toujours dans son jus, même si les sièges ont été en partie modernisés. Le Lavoir Théâtre, qui n'existait pas, il a été créé en 1979, quelque chose comme ça. Le Lavoir Théâtre, la Rotonde, bien entendu, à Taon, totalement restauré, hein, avec les villes de Taon et d'Épinal, avec aussi la naissance de Seine-Vosges, hein, Seine conventionnée, il y a quelques années, maintenant, qui nous donne des spectacles de grande qualité, donc est très diversifié. Et puis toutes les associations hein, qui sont nées. Hein, les associations les plus anciennes, c'était les concerts classiques, qui datent d'après la guerre de 14. On dit toujours que c'est né après la Deuxième Guerre mondiale. Non, non. C'est, les concerts classiques sont nés juste après, au début des années 1920. Se sont interrompus, évidemment, pendant la Deuxième Guerre mondiale et ont connu leur renaissance après la Deuxième Guerre mondiale. Mais depuis, on a eu le Floréal musical qui vient s'achever, le concours international de piano, le concours artistique, les musiques actuelles avec la salle de la souris verte, enfin les salles, puisqu'il y a des salles de répétition aussi à Thon-les-Vosges, etc., etc. Il y a une offre culturelle d'extrême qualité. Si on ajoute à cela les académies d'art plastique, toutes les expositions, il suffit de regarder la galerie du Bailly ou le centre culturel, toutes les semaines, il y a des expositions différentes. La transformation, la reconstruction totale d'un cinéma avec le Ciné-Palace maintenant rue Saint-Michel, donc succédant à l'ancien cinéma de la rue des États-Unis. Avec un succès énorme, puisqu'il ne coûte rien à la ville. Il vit sur ses entrées. À côté de ça, la nouvelle grande bibliothèque multimédia intercommunale, qui est une merveille, qui connaît un succès tout à fait extraordinaire. La maison de l'art contemporain a compté la plomberie, ajoutant à ça le conservatoire de musique, hein, conservatoire, c'est plus une école municipale de musique, c'est une école nationale, plus maintenant un conservatoire à rayonnement départemental, c'est presque 900 élèves, hein, c'est quelque chose d'énorme, et puis à côté des écoles aussi, l'école supérieure d'art hein, de Lorraine, site d'Épinal, associé au site de Metz, aussi, enfin bref, là aussi, on ne va pas faire un inventaire à l'après-vert, mais il suffit de regarder chaque mois le catalogue des différentes manifestations artistiques que l'on propose dans la ville, pour s'apercevoir que c'est quelque chose de prodigieux. Et puis, il y a aussi, on s'arrêtera peut-être là, il y a aussi une autre facette de la culture, parce qu'on dit toujours la culture, on l'associe toujours au spectacle. Certes, c'est la culture, mais il y a une autre branche de la culture qui coûte peut-être à bien des égards plus cher, c'est le patrimoine. Donc c'est à la fois l'entretien, la restauration, la rénovation du patrimoine. Alors, restauration, bah, par exemple, il y a ces dernières années, la tour chinoise, par exemple, ça on peut en reparler, l'Épinal, c'est aussi de la fouille archéologique. Alors, on a fait depuis presque 40 ans beaucoup de recherches, beaucoup de découvertes qui ont fait largement avancer la connaissance historique d'Épinal, fouille du quartier du Chapitre, musée du Chapitre. C'est le troisième musée d'Épinal, musée départemental, musée de l'image et musée du Chapitre, musée historique. Ça, c'est une œuvre qui date, le musée est ouvert depuis maintenant 31 ans, hein, cette année. Beaucoup de visiteurs, hein, une moyenne de 5000 visiteurs par an, hein, avec beaucoup d'écoles hein, qui passent, mais dans les murailles qui ont été redécouvertes hein, à partir de 1978. Avant, c'était des constructions qui étaient dessus, plus un terrain vague, et tout ça devait disparaître sous une maison de retraite qui devait être dessinée autrement que celle qui a été finalement construite. Et puis, à partir de 1984, les fouilles du château, avec l'Université de Nancy, qui a permis de remettre à l'honneur cet immense château qui domine la ville, mais on ne s'imagine pas que jusqu'en 1989, c'était une forêt là où on ne voyait rien du tout. Hein, donc tout ça a été à ressusciter et on continue à y travailler. Et puis d'autres fouilles en ville, Place des Vosges, rue d'Ormont, rue de la Mai, etc., etc. Plus les découvertes fortuites lors de la construction, par exemple, du nouveau tribunal, lors du passage, il y a un an et demi, des conduites de chauffage urbain, etc., etc. Ce qui fait que notre connaissance ancienne de la ville a plus progressé en l'espace de 40 ans, on peut dire qu'en deux ou trois siècles. C'est quelque chose de tout à fait extraordinaire et dont je pense que les gens sont fiers maintenant, même si on a la mémoire courte et même si on ne se rappelle plus qu'il y a 40 ans, tout ça n'existait pas.
0: Bien voilà, la boucle est pratiquement bouclée. On terminera justement sur ces fouilles avec vous, ce patrimoine aujourd'hui. Que reste-t-il de tous ces siècles d'histoire que nous avons présentés ensemble? Je vous dis à très bientôt, monsieur Grasset.
1: À très bientôt.

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2: Bonsoir à tous. À la une de l'actualité, Bali Bagayoko, maire LFI de Saint-Denis, est visé par une enquête pour détournement de fonds publics. Le parquet national financier veut vérifier les conditions de son emploi à la RATP alors qu'il cumulait cette activité avec ses mandats d'élu local. L'enquête a été ouverte après un article du Canard enchaîné et plusieurs plaintes. Les franchises médicales vont augmenter. Dès le 1er octobre, leur plafond annuel et ceux des participations forfaitaires doivent passer de 50 à 70 euros chacun. Un assuré pourra donc payer jusqu'à 140 euros par an contre 100 euros aujourd'hui. Et à partir de 2028, ces plafonds seront revalorisés chaque année en fonction de l'inflation. Après Chartres et Dijon, la mairie de Strasbourg veut aussi déprogrammer un concert de Patrick Bruel. Le chanteur doit se produire au Zénith le 21 novembre. Patrick Bruel est mis en examen dans 4 dossiers de violences sexuelles et témoin assisté dans 4 autres. Il conteste ces accusations. Des militaires français sont visés par une procédure disciplinaire après avoir posé avec un drapeau de l'ancienne Rhodésie. Il est devenu un symbole utilisé par des mouvances suprémacistes blanches. L'un des groupes appartient au 2e régiment étranger d'infanterie de Nîmes. Philippe Bouvard est mort ce lundi à son domicile de Cannes à l'âge de 76 ans. Il était journaliste, écrivain et figure incontournable de la radio. Philippe Bouvard avait fait de l'autodérision sa marque de fabrique. En 1977, il dressait ainsi son portrait en se posant lui-même des questions.
3: Philippe Bouvard, vous aimez-vous ?
4: Eh bien, je vais vous surprendre. Non, je ne m'aime pas. Mais je me supporte parce que je me nourris. Trop et trop bien, d'ailleurs, prétendent mes ennemis lointains, mes amis intimes et mon tailleur. Moi, ça m'est égal parce qu'il y a très longtemps que mon tour de tête m'inquiète plus que mon tour de taille.
3: Quelle est votre devise ?
4: Eh bien, c'est de vivre aussi bien et aussi longtemps que ceux qu'on appelle mes victimes. J'y suis presque parvenu.
3: Pourquoi, alors que nous sommes dans la civilisation des loisirs, travaillez-vous 14 heures par jour ?
4: Parce que j'ai essayé de travailler 15 heures par jour, et puis alors là, vraiment, ça me fatigue.
3: Merci.
2: Voilà, auto-interview de Philippe Bouvard sur FR3 en 1977. Enfin, en cyclisme, la 3e étape du Tour d'Espagne a été annulée ce lundi à cause d'un violent orage près de Font-Romeu. Pris sous la grêle, les coureurs se sont arrêtés à 15 km de l'arrivée pour se mettre à l'abri. Aucun vainqueur ne sera désigné. Tadej Pogacar conserve le maillot jaune. Voilà pour l'actualité. Bonne soirée à tous.
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1: Bienvenue dans votre bulletin météo. On s'intéresse au temps de ce mardi 25 août, c'est le 237e jour de l'année, et on souhaite une bonne fête à tous les Louis. Ce mardi, des pluies arrosent le département en première partie de journée, on y revient dans quelques instants. Au lever du jour, le ciel est couvert partout et la pluie s'abat, parfois soutenue sur l'ensemble des Vosges. Elle faiblit nettement l'après-midi et ne laisse plus que quelques averses faibles. Cependant, une évolution vers des orages est possible. En soirée, puis durant la nuit de mardi à mercredi, quelques ondées persistent sur la vallée de la Moselle jusqu'aux Hauts-de-Vosges. Le risque orageux, lui, disparaît en fin de soirée. Voyons les températures à présent. Les minimales s'échelonnent de 14 à 16 degrés d'un secteur à l'autre. Les maximales plus fraîches que la saison atteignent 22 degrés à Gérardmer, entre 21 et 23 du côté du Pays Bressot et jusqu'à 25 degrés vers Épinal et Vittel. On passe au vent, de secteur sud à sud-ouest, il reste faible, avec des pointes à 40 km/h vers Gérardmer et Le Toly. Le lendemain, mercredi, la pluie s'évacuera et les valeurs repartiront à la hausse. On commence par s'intéresser au ciel, la matinée restera couverte avec de la brune possible d'est en ouest. Le temps demeurera nuageux l'après-midi mais sans pluie notable. Quelques éclaircies perceront en soirée, le ciel sera plus clair avant une nuit suivante presque agréable. Côté thermomètre, les minimales remonteront entre 16 et 18, les maximales gagneront quelques degrés, de 24 degrés sur les hauteurs géromoises à 27 du côté d'Épinal. Quant au vent, de secteur sud, il restera faible sur l'ensemble du territoire. Pour les jours à venir, jeudi verrait le retour des averses en soirée, avec des rafales pouvant atteindre 55 km/h sur les crêtes. Le temps resterait perturbé et venteux jusqu'à la fin de semaine, sous des maximales de 19 à 25 degrés. D'ici là, vous pouvez retrouver toute l'information météo en parcourant notre site internet radiocristal.org.
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1: Cette période estivale, les collectes de sang se poursuivent à travers notre département et nous sommes en compagnie d'Olivier Durat, chargé de communication institutionnelle et relations presse pour l'établissement français du sang Grand Est. Et avec vous, nous allons parler des prochaines collectes de sang qui sont programmées pour ce mois d'août. Avant cela, nous voulions rappeler aussi l'actualité du don.

0: de participer à ces dons de sang. Alors justement, qui peut donner? Est-ce qu'on peut le rappeler?
1: Eh bien, disons qu'il faut avoir entre 18 ans et 70 ans. Il faut être quand même en bonne santé, sachant que vous pouvez vérifier votre aptitude au don en allant sur notre site internet dondesang.efs.santé.fr. Là, vous pouvez avoir un aperçu avant de venir sur nos collectes. Si vous avez des hésitations sur des éléments de santé, faut vraiment venir sur nos collectes pour vérifier cela auprès du médecin ou de l'infirmière qui s'occupe de l'entretien prédon. On vous invite aussi, si ça est possible, de prendre rendez-vous pour éviter que vous attendiez lors de ces collectes.
0: Et justement, pour prendre rendez-vous, je crois que vous avez mis en place une application mobile qui permet aussi de retrouver pas mal d'informations.
1: Oui, tout à fait. On a bien sûr le site internet et puis on a notre application que vous pouvez télécharger qui est Don de sang.
0: Tout simplement, don de sang. Pour ce qui est maintenant des collectes, je vous propose qu'on découvre ce qui nous est proposé, entre autres par les associations de donneurs de sang à travers le département des Vosges pour ce mois d'août.
1: Le jeudi 27 août, à Bugnéville, à la salle des fêtes, de 16h à 19h30. Le jeudi 27 août, à Dompère, à la salle polyvalente, de 16h à 19h30. Le vendredi 28 août, à Rambervillers, au centre technique municipal, de 15h30 à 19h30. Le vendredi 28 août, à Cornimont, à la salle des fêtes, de 16h à 19h30. Et le lundi 31 août, à Saint-Amé, à la salle polyvalente, de 15h30 à 19h30.
0: Alors pour toutes les personnes qui souhaitent en savoir davantage sur le don de sang, les collectes qui existent à travers non seulement notre département, mais aussi plus largement, où est-ce qu'on peut se renseigner? Rappelez-nous un site internet, et puis je crois qu'il existe un numéro de téléphone national pour le don de sang.
1: Donc du site internet dondesang.efs.santé500.fr, l'application don de sang, et puis le 0800 109 100.
2: Le Théâtre du Peuple a une programmation estivale complète pour cet été. Nous sommes en compagnie de Marie Cassal pour en parler. Vous êtes la directrice déléguée du Théâtre du Peuple de Bussan, donc ce mythique théâtre qu'on connaît tous dans les Vosges. Et la programmation court du 16 juillet au 13 septembre cette année. On passe cette fois-ci à la fin du mois d'août, le 29, avec À la recherche de temps de cam notamment. Expliquez-nous, c'est quoi alors?
3: Le 29, ça va être la journée qui va clore l'été, le mois d'août. Et là, c'est une grande journée. On commence avec un septième épisode d'Hérité des Brumes, un peu. C'est À la recherche des temps de cam, qui est une enquête théâtralisée, réalisée par Alix Fournier-Pitaluga et Sandrine Pires. Elles sont parties à la recherche des femmes qui avaient fait ce théâtre, parce que le théâtre du peuple, on le connaît, le théâtre de Maurice Potcher, mais en fait, c'est aussi le théâtre de Camille de Saint-Maurice, mais c'est aussi toutes les femmes qui ont travaillé et qui ont fait ce théâtre. C'est une très belle enquête qu'on avait présentée aux Journées du Matrimoine l'année dernière, qui ont été tellement sollicitées qu'on a décidé de le représenter cette saison. Ensuite, à 15h, on va projeter le film Planète Bussan, le théâtre du peuple, de Bastien Simon. Bastien est un réalisateur qui a fait un reportage pendant les 130 ans et le jubilé. Très joli film à 15h. Et on termine en musique avec Léopoldine HH, qui vient faire un concert et qui terminera sur une soirée DJ7 Métamyrtille. Ça va être très joyeux comme journée.
2: Vous aviez parlé des Journées du patrimoine un peu plus tôt dans l'interview. On y a droit encore cette année, évidemment, donc les 12 et 13 septembre prochains. Qu'est-ce qu'il y a au programme pour ces journées?
3: Cette année, Alix Fournier-Pitaluga, qui avait cherché avec Sandrine autour des femmes qui avaient fait ce théâtre, sont tombées aussi sur une relation que le Théâtre du Peuple avait pu nouer avec Camille Claudel. Et donc c'est Camille Claudel qui va être le sujet des enquêtes et des recherches, et tout un joli projet de portrait de Camille Claudel qui sera fait par des artistes de théâtre, mais aussi par une chorégraphe, Caroline Grosjean, des acteurs de l'atelier pratique amateur du Conservatoire d'Épinal. Ça c'est encore en construction et en création.
2: Évidemment, il y a des tarifs hein, en fonction de ce qu'on veut voir et assister. Les tarifs sont différents. On ne va peut-être pas tous les détailler, mais pouvez-vous nous expliquer un peu comment ça fonctionne et où on peut réserver?
3: Vous avez les éphémères. Là, on est sur des tarifs un peu plus simples. On est en placement libre dans le Théâtre du Peuple. Le Souffle du Berger, les concerts de souffle collectif et le Prélude de Pan seront à 20 et 15 euros. Histoire des ruisseaux, À la recherche de temps de cam, 15 et 12 euros. Et puis vous avez le bal, les concerts et tout qui sont entre 5 et 4 euros.
2: Si on souhaite se renseigner ou réserver, est-ce que vous avez peut-être un site internet ou un numéro de téléphone ou des réseaux sociaux pour vous joindre?
3: Vous pouvez appeler la billetterie et notre magique Gisèle qui vous répondra au 03 29 61 50 48. Le Théâtre du Peuple a un site internet, théâtredupeuple.com. Vous nous retrouvez aussi sur Facebook et sur Instagram.
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1: À quoi ça sert de tout expliquer ?

Chers amis discophiles, bonjour. Je vous propose d'écouter aujourd'hui de larges extraits d'un disque au programme profondément original, composé en partie de premières discographiques, un disque sous-titré 1948. Pourquoi 1948 ? Parce que les œuvres qui sont rassemblées sur ce CD ont été composées en 1948, et parce que 1948, dans l'histoire de la musique et de la culture, et de la culture des pays d'Europe de l'Est, c'est une date très symbolique. C'est la date où les gouvernements communistes sont imposés aux peuples de Pologne, de Tchécoslovaquie et bien d'autres. Gouvernements communistes sous mainmise soviétique et stalinienne. C'est l'époque triomphante du jdanovisme, ce qu'on a pu appeler le jdanovisme, c'est-à-dire sur l'instigation de Andrei Jdanov, secrétaire du Parti communiste de l'Union soviétique, la dénonciation du formalisme. En l'occurrence, le formalisme, c'était pour les artistes une accusation très grave. C'était l'idée que ces artistes, écrivains, dramaturges, compositeurs de musique, s'éloignaient des préoccupations du peuple, écrivaient de la musique abstraite, et entendaient par là occidentale, donc trahison vis-à-vis du parti communiste tendance stalinienne. Un disque au programme profondément original et stimulant. Un disque qui s'ouvre par la sérénade pour orchestre à cordes de Andrei Chervansky, qui se continue par le concertino pour violon et orchestre à cordes de Mieczysław Weinberg. Weinberg, j'ai pu vous diffuser assez régulièrement des œuvres de ce merveilleux compositeur, qui se conclut par une première discographique mondiale, je vous l'annonçais, un divertimento pour orchestre à cordes de Rechow Sugar. L'orchestre de chambre R2D, Salt Svechik, un disque Duxx.

0: Nous venons d'entendre successivement la sérénade pour orchestre à cordes de Andrei Chervansky, le concertino pour violon et orchestre à cordes de Mieczysław Weinberg et le divertimento pour orchestre à cordes de Reicho Sugar, l'orchestre de chambre de Die dirigé par Szolt Svecsik, un disque Dux. Et bien voilà, j'espère que vous avez eu beaucoup de plaisir à découvrir ces merveilleux compositeurs polonais ou d'origine polonaise. J'ai eu, quant à moi, beaucoup de plaisir à programmer ce disque qui m'a positivement ravi. Et je vous dis à très vite.
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3: Bar-Yonah. Vous savez pas qui c'est ? Oh si, pourtant, je suis à peu près sûr que vous connaissez le personnage qui, dans la Bible, est appelé à plusieurs reprises Bar-Yonah. C'est celui qu'on connaît beaucoup mieux sous le nom de Pierre, et qui parfois est appelé Simon ou Simon-Pierre, et même des fois Simon-Pierre Bar-Yonah. Alors Bar-Yonah, au départ, ça veut dire « fils de Yonah ». Bar, en araméen, c'est typique pour dire « fils de ». Alors on ne sait pas si ça veut dire exactement « Bar, fils de Yonah », c'est-à-dire Jonas, quelqu'un qui porterait le nom de l'ancien prophète célèbre à cause de ses histoires de marine et de poissons, ou si c'est un diminutif de Yohanan, qui veut dire Jean, en fait, qu'on traduit ordinairement par Jean. Alors, bien sûr, c'est une façon de désigner le père de Simon-Pierre, et de son frère André, d'ailleurs, puisqu'ils devaient avoir le même père, ces deux frères. Mais on se rend compte, en cherchant un peu, que c'est un mot qui sonne très proche d'une expression qui était familière à cette époque pour désigner des gens qui étaient des révoltés, qui appartenaient au mouvement militant et parfois violent pour essayer de repousser la présence romaine. Alors il y a ceux qu'on appelle les zélotes, parfois on les appelle cananéens, et parfois on les appelle les bar-Yonah. Et parfois, alors, les plus armés, les plus agressifs d'entre eux, on les appelle les sicaires, parce qu'ils étaient armés de petites épées et qu'avec ça, ils commettaient des attentats en cachant ces petites épées qui étaient bien protégées sous leur grand manteau et en exécutant des gens ni vus ni connus. Alors évidemment, on se dit, qu'est-ce que ça peut nous faire connaître du fameux apôtre Pierre, de celui que on a considéré à travers l'histoire bien souvent comme étant le premier pape, le chef de la première église ? Eh bien, d'abord, on constate que chaque fois qu'il est appelé de cette façon-là, c'est qu'il est confronté par Jésus, parce que c'est Jésus qui l'appelle de cette façon-là, à un défi qui paraît difficile. Lorsque Pierre a entendu Jésus lui dire qu'il ne devait pas aller à Jérusalem parce qu'il venait de prédire qu'il y serait arrêté, qu'il y serait mis à mort, Pierre avait dit « Non, non, ça ne t'arrivera pas ». Alors Jésus lui dit « Non, Bar-Yonah, c'est pas comme ça que ça va se passer ». En quelque sorte, c'est lorsque Pierre semble faire un peu opposition au projet de Jésus que l'on retrouve ce mot. Lorsqu'à la fin de l'évangile de Jean, Jésus veut parler à Pierre qui l'a trahi quand même trois fois pendant tout l'épisode de la Passion, qui a dit qu'il ne le connaissait pas, qu'il n'avait rien à faire avec lui, Jésus va l'interpeller et lui dire « Pierre, est-ce que tu m'aimes vraiment ?» Et dans ses interpellations, l'apôtre Jean, quand il écrit cette histoire, il va toujours l'appeler « Pierre Bar-Yonah ». Et de cette façon-là, on a l'impression que Jésus crée avec lui une espèce d'appel pour lui dire « Enfin, il faut maintenant que tu me dises de qui tu es le fils. Est-ce que tu es un fils du projet de Dieu, de celui que tu reconnais en moi comme étant le fils de Dieu ? Ou est-ce que tu es le fils de ce Yonah ou de ce Jean ? Ou de ces révoltés contre l'Empire romain ? En fait, qu'est-ce qui anime ? De quelle famille es-tu ? Avec qui es-tu ? Peut-être que c'est une bonne occasion pour nous aussi de réfléchir. En tant qu'être humain, bien sûr, nous avons tous un père, une mère. Parfois, nous ne les connaissons pas. Parfois, ils sont décédés. Parfois, nous les trouvons bons ou mauvais. Mais il est important de savoir si nous choisissons d'être enfants de Dieu. Et ça, personne d'autre ne peut le faire que nous-mêmes. Alors vous trouvez l'histoire de ce Bar-Yonah, en particulier dans l'évangile de Jean au 1er chapitre et au 21e chapitre, mais aussi pas mal dans le chapitre 16 de Matthieu.
1: C'était une chronique de Bernard Sauvagnat.
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0: Bonjour Eric.
1: Bonjour.
0: Eric Denimal, vous êtes pasteur, vous êtes théologien, vous êtes journaliste, vous êtes auteur de nombreux livres. Une vingtaine à ce jour ?
1: Oui, peut-être, j'avoue que je n'ai plus gardé le chiffre.
0: Certains pavés, et qui d'ailleurs sont jusqu'à aujourd'hui des succès de librairie dans la série First, c'est-à-dire ces livres pour les nuls. On se sent quand même concerné toujours par un sujet ou par un autre. Vous avez écrit La Bible pour les nuls, le suivi de La Bible pour les nuls à l'attention des juniors. Nous avons évoqué les différents visages du protestantisme aujourd'hui, sans entrer plus dans les détails. Vous voulez nous parler en particulier d'une nouvelle race de protestants, les évangéliques, et puis nous parlerons ensuite des istes.
1: Alors, c'est intéressant parce qu'effectivement, on parle parfois des évangélistes, et ça c'est une erreur de la plupart des journalistes, parce qu'on parle des évangéliques qui sont le courant de ces protestants évangéliques qui se disent attachés à l'évangile. Ça ne veut pas dire que les autres ne sont pas attachés à l'évangile, mais voilà, c'est une spécificité, c'est une particularité. Et on ne dit pas évangéliste, parce que l'évangéliste, c'est celui qui écrit l'évangile ou c'est celui qui annonce l'évangile. Donc les évangéliques, et dans la famille des évangéliques, il y a effectivement des istes. On a parlé des baptistes, on a parlé des mennonites, qui sont les Amish, les Quakers et les anabaptistes d'hier. Et il y a toutes sortes, effectivement, de familles comme ça qui vont naître. Et parmi ces familles, il y a les méthodistes. Par exemple, il n'y a pas nécessairement de grandes différences par rapport à tel ou tel autre. En tout cas, initialement, il y avait une volonté, encore une fois, d'être attentif à la parole de Dieu, d'être attentif à la Bible, d'être scrupuleux dans l'exercice de la foi, etc. Et souvent, c'est parce que le courant général de l'Église était devenu un petit peu libéral, un petit peu laxiste, un petit peu flou, qu'un certain nombre de personnes ont voulu réintroduire une vérité, réintroduire une règle, réintroduire un système. Et parfois, ce système, il n'a pas été accepté par l'intérieur, donc il a été se vivre à l'extérieur. C'est le cas avec un certain Wesley, qui a créé le mouvement méthodiste. Aux États-Unis, on parle des Wesleyens. Si vous entendez parler de l'église wesleyenne, c'est en fait l'église méthodiste en France, et méthodiste aussi.
0: C'était pour les tourner en dérision qu'on les avait appelés les méthodistes, ou bien ?
1: Oui, c'est ça, on les avait un peu tournés en dérision parce que c'était des personnes qui voulaient vivre une foi très vivante et avec des exercices de piété très réglés, très précis, avec beaucoup de méthodes. C'est la raison pour laquelle, du coup, on a fait d'eux les méthodistes.
0: Par exemple, qu'est-ce que cela voudrait dire ? Des heures précises pour la prière ?
1: C'est un rythme de prière, un rythme de lecture, parce que le jeune Wesley pensait que s'il n'y avait pas cette rigueur-là, on se perdait, on n'était pas attentif, etc. Donc il voulait introduire cela parce qu'il voyait bien qu'autour de lui, les gens étaient frivoles, étaient légers, n'étaient pas constants, et lui, il voulait ramener tout cela. Et bien sûr, à la lecture de la Bible. Donc on s'est un peu moqué de cette piété, etc. Mais cela dit, ce courant a été un courant très important qui a visité toute l'Église d'Angleterre, qui ensuite est allé jusqu'aux États-Unis, enfin en Amérique. Automatiquement, il y a eu là un mouvement assez important de revivalistes, en quelque sorte. On a revisité un petit peu l'ensemble. Et puis, il y a aussi, venant d'Angleterre, un autre courant, c'est à la fin du XVIIIe siècle, le début du XIXe. Là encore, on est dans un climat où les églises ne sont plus fidèles. Toujours ce mouvement, il y a beaucoup de zèle pendant tout un temps, et puis on se fatigue, et puis les années passent, et puis on devient un petit peu laxiste, etc. Et puis, un petit coup là qui revient, un petit coup qui revient de la part de quelqu'un. Et là, il y a un courant qui se met en place avec un personnage qui va surgir, un personnage qui va être très important en Angleterre, donc à la fin du XVIIIe siècle. John Darby est un personnage qui, lui, est vraiment d'un grand rigorisme. Lui, il veut vraiment resserrer les boulons. C'est une espèce de Calvin moderne. Il est attentif, naturellement, à la lecture de la Bible, à l'interprétation de la Bible. Il va revenir à cette Bible, mais surtout il va avoir une lecture un peu particulière. Il va relire le tout avec des conceptions particulières concernant l'Église, concernant le projet de Dieu pour l'humanité, concernant le retour du Christ, concernant le Saint-Esprit. Il va établir une théologie un peu particulière. Il s'éloigne de l'Église officielle. Il crée autour de lui un groupe de croyants qu'il va appeler les frères. Et en fait, c'est comme ça que va naître cette Église qu'on va appeler l'Église des frères. Et comme ce sont des gens un peu rigoriste, ils veulent se retirer du monde, ils ne veulent pas se mélanger avec n'importe qui, etc. On va les appeler les frères étroits ou darbistes. Et puis dans cette grande famille des frères, il va y avoir des courants qui vont se véhiculer et puis on va se rendre compte que on est quand même un peu à l'étroit chez les étroits, alors on va essayer d'élargir un petit peu et on va avoir les frères larges. Toujours attachés à une certaine façon de lire le texte biblique, à une certaine piété, encore une fois, mais un peu plus ouvert vers le monde extérieur, un peu moins fermé sur les interprétations de texte. Et on va créer comme ça, avec ses frères un petit peu plus larges, les communautés et assemblées évangéliques de France. Ça va être le nouveau nom en France. Les CAEF, parfois on dit les KF. Donc voilà, ça fait aussi partie de ce mouvement évangélique qui va traverser la fin du 18e, début du 19e et l'ensemble du 19e siècle avec les KF. Donc ces frères aujourd'hui qui sont sans doute une des églises les plus dynamiques aujourd'hui en France. Et une des particularités de ces communautés, c'était qu'il n'y avait pas de pasteur. Ça, c'était aussi une particularité dans le sens où pas d'intermédiaire, mais surtout pas de chef. Tout le monde est sur un pied d'égalité. Mais il faut bien reconnaître que quand il n'y a pas de chef, ça permet à plein de gens d'être petits chefs.
0: Des sous-chefs, pas toujours.
1: Voilà, et donc pas toujours très facile et très praticable comme communauté.
0: Et Georges Müller, dites-moi, je vous interromps, mais Georges Müller était un darbiste ?
1: Oui, c'était un frère. C'était un frère.
0: Parce que quand vous parlez de communauté qui n'était peut-être pas vraiment tournée vers la société ou vers le monde, Georges Müller est une des figures les plus magnifiques du christianisme de la fin du 19e siècle.
1: Oui, tout à fait. Lui fait partie de ce mouvement dans les frères qui va ouvrir les portes, qui va élargir. C'est pas un frère étroit, ça va être plutôt un frère large, si j'ose dire. Et surtout, il va impliquer sa foi dans un service auprès des plus petits, des plus pauvres, notamment des orphelins. Et il va s'occuper de ses enfants de façon incroyable. Et quand on lit l'histoire de Georges Müller, on est complètement édifié parce que il y a des choses incroyables qui se passent dans cette vie. C'est un homme de foi, c'est un homme qui parfois n'a rien à donner à manger à ses enfants. Il prie et on sonne à la porte et on amène du pain, on amène du lait, on amène des choses. C'est hallucinant. Et ça, ça fait aussi partie effectivement de ces grandes figures de la fin du 18e siècle.
0: Et quand vous dites rien à manger pour ses enfants, ils étaient parfois 2000 orphelins et Georges Müller ne demandait d'argent à personne. Page 188 de votre livre, pour ceux qui veulent aller plus loin. Je vous propose qu'on se retrouve un petit peu plus tard pour parler encore de ces différents visages du protestantisme, Éric Denis Malle.

Cette série d'émissions basée sur les études faites par Éric Denimal sur le protestantisme se retrouve aux éditions First avec le titre suivant « Le protestantisme pour les nuls » où tour à tour, eh bien, on aura l'occasion d'évoquer l'histoire de la réforme et des églises protestantes, les expressions de la foi, les grandes familles du protestantisme, de même que les confessions et les déclarations de foi.

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1: Une minute pour chaque jour. Aujourd'hui, le confort doit être partout. Une voiture grand confort, un appartement tout confort, la télévision se règle à distance, la porte du garage s'ouvre toute seule. Reste la vie, nous la voulons aussi tout confort. Pourtant, il n'y a pas de vie tout confort. On ne peut oublier ceux qui peinent et qui meurent. Il n'y a que l'égoïsme qui puisse être tout confort. De même, il n'y a pas d'amour tout confort. L'amour souffre toujours. Il souffre de ce qui est imparfait, insuffisant, inachevé. Il n'y a que l'amour de soi pour être tout confort. La foi non plus n'est jamais tout confort. L'homme joue sa vie sur ce qu'il croit, mais il ne croit jamais qu'au travers d'une lutte et dans une insécurité tout à fait inconfortable. Il n'y a que l'indifférence et la bêtise pour être tout confort. C'était « Une minute pour chaque jour », un texte du pasteur Philippe Zeitzig.

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2: À propos, saviez-vous que le respect peut être une valeur éducative ? Les valeurs sont au cœur de l'un de nos podcasts. Nous y rappelons leur importance dans la démarche éducative et combien chaque parent devrait être au clair sur les valeurs qui sous-tendent ses attentes auprès de ses enfants. Le respect peut être l'une de ces valeurs. Tout d'abord, il s'agit de se comprendre sur ce qu'est le respect. Le dictionnaire Larousse parle de considération de l'autre en lui témoignant des égards particuliers. Cette définition nous permet de relever deux points importants. Le premier, c'est la notion de considération. L'autre est important pour moi et donc je vais essayer de faire attention à lui, notamment lui faisant plaisir, en ne lui faisant pas de peine, etc. Et donc, dans un deuxième temps, cela sous-entend que l'on sache quels égards particuliers sont perçus par l'autre comme respectueux. Expliquer ainsi permet aux parents et à l'enfant de comprendre les attentes de chacun. Le parent ne va pas seulement exiger le respect, il va expliciter quelques points qui concrètement expriment le respect pour lui. Par exemple, ne pas couper la parole, dire bonjour ou encore mettre le linge sale dans la corbeille à linge. Ainsi, il apparaît primordial d'expliquer ce que chacun demande comme marque de respect. Pour l'un des membres de la famille, ce sera peut-être le silence à partir d'une certaine heure pour pouvoir dormir paisiblement. Pour l'autre, ce sera celui d'être écouté avec attention. Le respect concerne également l'intégrité de la personne. Une intégrité physique en évitant les agressions de tout genre, mais également une intégrité psychologique. Ainsi, la moquerie, l'humiliation, des paroles blessantes ou des intimidations qui terrorisent ou paralysent sont à éviter dans une relation parent-enfant respectueuse. Des difficultés

0: Les peuvent survenir lorsque les tempéraments, étant différents, les attentes de l'un ne sont pas comprises par l'autre, voire jugées négativement ou déconsidérées. Une telle situation doit ouvrir au dialogue et à l'écoute, et vient nourrir la capacité à être empathique. Se respecter, se tolérer, se manifester de la bienveillance est donc une démarche exigeante, mais ô combien valorisante.
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2: L'essentiel de l'actualité, Bali Bagayoko, maire LFI de Saint-Denis, est visé par une enquête pour détournement de fonds publics. Le parquet national financier veut vérifier les conditions de son emploi à la RATP alors qu'il cumulait cette activité avec ses mandats d'élu local. L'enquête a été ouverte après un article du Canard enchaîné et plusieurs plaintes. Les franchises médicales vont augmenter dès le 1er octobre. Leurs plafonds annuels et ceux des participations forfaitaires doivent passer de 50 à 70 euros chacun. Un assuré pourra donc payer jusqu'à 140 euros par an contre 100 euros aujourd'hui. Et à partir de 2028, ces plafonds seront revalorisés chaque année en fonction de l'inflation. Des militaires français sont visés par une procédure disciplinaire après avoir posé avec un drapeau de l'ancienne Rhodésie. Il est devenu un symbole utilisé par des mouvances suprémacistes blanches. L'un des groupes appartient au 2e régiment étranger d'infanterie de Nîmes. Enfin en cyclisme, la 3e étape du Tour d'Espagne a été annulée ce lundi à cause d'un violent orage près de Font-Romeu. Pris sous la grêle, les coureurs se sont arrêtés à 15 km de l'arrivée pour se mettre à l'abri. Aucun vainqueur ne sera désigné. Tadej Pogacar conserve le maillot jaune.
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1: L'Office de tourisme de Bruyères-Vallon-des-Vosges vient nous annoncer sa programmation pour le mois de septembre. Évidemment, légèrement moins chargée qu'en plein été, mais on a quand même de belles choses au programme. Pour nous en parler, comme d'habitude, nous sommes en compagnie de Claire Bouilly. Claire, vous êtes la responsable communication au sein de cet office de tourisme, et c'est toujours avec vous qu'on refait le point sur les animations à venir. Pour ce mois de septembre, on commence tout d'abord le 4 avec une visite qu'on connaît maintenant sur Bruyères.
2: Alors c'est une visite un peu atypique d'un producteur de champignons shiitake. Alors c'est un champignon qui vient d'Asie et qui est cultivé, en tout cas là à Champ-le-Duc, sur bois de chêne. Donc c'est vraiment une technique particulière parce qu'on peut le faire sur paille ou sur bois de chêne. Et là Marco Desmacon, ce producteur, a lui initié sa production sur du bois, et c'est complètement atypique puisque les producteurs en France se comptent sur les doigts d'une main. Donc c'est quand même une visite très instructive où on découvre aussi toutes les propriétés de ce champignon qui a quand même de nombreuses vertus pour la santé. Et donc la visite sera proposée, comme vous l'avez dit, le vendredi 4 septembre à 15h, mais également, pour ceux qui ne sont pas disponibles à cette date, il y a une séance de rattrapage le jeudi 10 septembre. Donc bien sûr, c'est sur réservation auprès de l'Office de tourisme avec un tarif de 4€ par personne.
1: Dès le lendemain, cette fois-ci, un moment musical, on change de registre.
2: Oui, complètement. Alors, dans la belle église romane de Champ-le-Duc, donc on suit de près cette programmation musicale. Et il y a un concert qui est proposé donc le samedi 5 septembre à 20h30. Donc, c'est un duo avec une découverte musicale de l'Europe de l'Est. Alors, d'une part, dans les sonorités de l'Europe de l'Est, mais aussi dans les instruments, puisqu'il y a un instrument très spécifique qui s'appelle le tarogato, qui ressemble un petit peu à une clarinette, mais avec un son beaucoup plus puissant. Donc là, ce sera un duo tarogato et accordéon qui sera proposé pour ce concert le 5 septembre à l'église romane. Donc les places peuvent être effectivement prises directement à l'office de tourisme avec la certitude d'être bien placé dans l'église pour écouter ce concert.
1: Quelques jours plus tard, les 7 et 8 septembre, on a des nouvelles visites qui débutent, mais on met en avant un petit peu les artisans de la communauté de communes.
2: Oui, tout à fait, puisqu'on a cette chance sur notre territoire d'avoir des producteurs, des artisans passionnés sur des disciplines un petit peu spécifiques. Donc le lundi 7, il y a une visite de la savonnerie artisanale de Bruyères qui est proposée à 14h. Donc c'est vraiment découvrir tout l'univers de la fabrication des savons solides et liquides. Donc c'est vraiment des savons de grande qualité, et nous en tout cas on a des très très bons retours des clients sur cette production. Donc là ce sera pour nous en tout cas la dernière visite de l'été, donc il faut en profiter. Et le lendemain, le mardi 8, la visite de la manufacture vosgienne d'émaillage à Dessimon. Donc là c'est aussi très très spécifique et une rareté finalement sur le Grand Est. Donc c'est une entreprise qui existe maintenant depuis quelques années et qui se spécifie sur l'émaillage de produits. Ça peut être de la cocotte, ça peut être de la plancha. Donc voilà, il y a tout un processus de fabrication qui va être expliqué lors de cette visite, et avec aussi la découverte de machines innovantes. Donc la visite est à 10h le mardi 8 septembre, toujours sur réservation à l'office de tourisme avec un tarif de 4€ par personne.
1: Alors Claire, si on souhaite se renseigner sur d'autres choses, comment on peut faire pour entrer en contact avec l'office du tourisme ?
2: Alors, on peut nous contacter par téléphone au 03 29 50 51 33, aussi sur notre site internet tourisme-bruyères.com. Et pour l'ensemble des visites, il est possible de réserver sur notre boutique en ligne, boutique.tourisme-bruyères.com.
1: Le Théâtre du Peuple a une programmation estivale complète pour cet été. Nous sommes en compagnie de Marie Cassal pour en parler. Vous êtes la directrice déléguée du Théâtre du Peuple de Bussan, donc ce mythique théâtre qu'on connaît tous dans les Vosges. Et la programmation court du 16 juillet au 13 septembre cette année. On passe cette fois-ci à la fin du mois d'août, le 29, avec À la recherche de temps de cam notamment. Expliquez-nous, c'est quoi alors ?
3: Le 29, ça va être la journée qui va clore l'été, le mois d'août. Et là, c'est une grande journée. On commence avec un septième épisode d'Hérité des Brumes, un peu. C'est À la recherche des temps de Cam, qui est une enquête théâtralisée, réalisée par Alix Fournier-Pitaluga et Sandrine Pires. Elles sont parties à la recherche des femmes qui avaient fait ce théâtre, parce que le théâtre du peuple, on le connaît, le théâtre de Maurice Potcher, mais en fait, c'est aussi le théâtre de Camille de Saint-Maurice, mais c'est aussi toutes les femmes qui ont travaillé et qui ont fait ce théâtre. C'est une très belle enquête qu'on avait présentée aux Journées du Matrimoine l'année dernière, qui ont été tellement sollicitées qu'on a décidé de le représenter cette saison. Ensuite, à 15h, on va projeter le film Planète du sang, le théâtre du peuple, de Bastien Simon. Bastien est un réalisateur qui a fait un reportage pendant les 130 ans et le jubilé. Très joli film à 15h. Et on termine en musique avec Léopoldine HH, qui vient faire un concert et qui terminera sur une soirée DJ7 Métamyrtille. Ça va être très joyeux comme journée.
1: Vous aviez parlé des Journées du patrimoine un peu plus tôt dans l'interview. On y a droit encore cette année, évidemment, donc les 12 et 13 septembre prochains. Qu'est-ce qu'il y a au programme pour ces journées ?
3: Cette année, Alix Fournier-Pitaluga, qui avait cherché avec Sandrine autour des femmes qui avaient fait ce théâtre, sont tombées aussi sur une relation que le Théâtre du Peuple avait pu nouer avec Camille Claudel. Et donc c'est Camille Claudel qui va être le sujet des enquêtes et des recherches et tout un joli projet de portrait de Camille Claudel qui sera fait par des artistes de théâtre, mais aussi par une chorégraphe, Caroline Grosjean, des acteurs de l'atelier pratique amateur du Conservatoire d'Épinal. Ça, c'est encore en construction et en création.
1: Évidemment, il y a des tarifs hein, en fonction de ce qu'on veut voir et assister. Les tarifs sont différents. On va peut-être pas tous les détailler, mais pouvez-vous nous expliquer un peu comment ça fonctionne et où on peut réserver ?
3: Vous avez les éphémères. Là, on est sur des tarifs un peu plus simples. On est en placement libre dans le Théâtre du Peuple. Le Souffle du Berger, les concerts de souffle collectif et le Prélude de Pan seront à 20 et 15 euros. Histoire des ruisseaux à la recherche de temps de Cam, 15 et 12 euros. Et puis vous avez le bal, les concerts et tout qui sont entre 5 et 4 euros.
1: Si on souhaite se renseigner ou réserver, est-ce que vous avez peut-être un site internet ou un numéro de téléphone ou des réseaux sociaux pour vous joindre ?
3: Vous pouvez appeler la billetterie et notre magique Gisèle qui vous répondra au 03 29 61 50 48. Le Théâtre du Peuple a un site internet, théâtredupeuple.com. Vous nous retrouvez aussi sur Facebook et sur Instagram.
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1: Bienvenue dans votre bulletin météo. On s'intéresse au temps de ce mardi 25 août, c'est le 237e jour de l'année, et on souhaite une bonne fête à tous les Louis. Ce mardi, des pluies arrosent le département en première partie de journée, on y revient dans quelques instants. Au lever du jour, le ciel est couvert partout et la pluie s'abat, parfois soutenue sur l'ensemble des Vosges. Elle faiblit nettement l'après-midi et ne laisse plus que quelques averses faibles. Cependant, une évolution vers des orages est possible. En soirée, puis durant la nuit de mardi à mercredi, quelques ondées persistent sur la vallée de la Moselle jusqu'aux Hautes-Vosges. Le risque orageux, lui, disparaît en fin de soirée. Voyons les températures à présent. Les minimales s'échelonnent de 14 à 16 degrés d'un secteur à l'autre. Les maximales plus fraîches que la saison atteignent 22 degrés à Gérardmer, entre 21 et 23 du côté du Pays Bressot et jusqu'à 25 degrés vers Épinal et Vittel. On passe au vent, de secteur sud à sud-ouest, il reste faible, avec des pointes à 40 km/h vers Gérardmer et Le Toly. Le lendemain mercredi, la pluie s'évacuera et les valeurs repartiront à la hausse. On commence par s'intéresser au ciel, la matinée restera couverte avec de la brune possible d'est en ouest. Le temps demeurera nuageux l'après-midi mais sans pluie notable. Quelques éclaircies perceront en soirée, le ciel sera plus clair avant une nuit suivante presque agréable. Côté thermomètre, les minimales remonteront entre 16 et 18, les maximales gagneront quelques degrés, de 24 degrés sur les hauteurs géromoises à 27 du côté d'Épinal. Quant au vent, de secteur sud, il restera faible sur l'ensemble du territoire. Pour les jours à venir, jeudi verrait le retour des averses en soirée, avec des rafales pouvant atteindre 55 km/h sur les crêtes. Le temps resterait perturbé et venteux jusqu'à la fin de semaine, sous des maximales de 19 à 25 degrés. D'ici là, vous pouvez retrouver toute l'information météo en parcourant notre site internet radiocristal.org.
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0: et bienvenue pour cette nouvelle émission consacrée à l'histoire de notre département, histoire des Vosges et plus particulièrement celle d'Épinal. Nous sommes en compagnie de Jacques Grasser, bonjour.
1: Bonjour.
0: Je rappelle, vous êtes agrégé d'histoire, c'est avec vous que nous poursuivons cette série où bien nous sommes arrivés pratiquement à notre époque finalement, et on voulait parler, pour conclure un petit peu cette série, on voulait parler justement de ce qui a initié au final, ce qui a donné l'envie de faire cette série d'émissions, c'est qu'on a redécouvert beaucoup de choses à Épinal, puisque beaucoup de choses avaient disparu. Au sortir de la Seconde Guerre mondiale, je pense qu'on ne s'intéresse pas forcément trop au patrimoine. Et à la fin presque de ces 30 glorieuses, il y a un individu qui va s'intéresser à ce patrimoine, c'est vous. Alors, on n'est pas là pour chanter la gloire de quelqu'un, mais rendons à César ce qui est à César. C'est votre intervention aussi sur le territoire qui a permis de faire ressortir ne serait-ce que le château, par exemple. Alors, parlez-nous un petit peu de ces découvertes. Quand est-ce que ça a commencé? Comment vous est venue l'idée de les faire, ces découvertes?
1: Alors, en archéologie, on cherche souvent, il faut avoir l'opportunité, il faut arriver éventuellement au bon moment, et puis il faut aussi être opiniâtre, et puis avoir de la chance. Hein, voilà, c'est toute une série de bases qui sont importantes. Alors l'idée en fait est venue en 1974 de démolition, on va dire sauvage, à coups de pelleteuse et de bulldozer, dans le quartier du Chapitre, à Épinal, avec des projets qu'on pourrait un peu qualifier de pharaoniques, percement d'une nouvelle route, que les architectes appelaient canon à voiture, démolition de maisons de chanoinesses, maisons du XVIIe, XVIIIe siècle. Et donc, à l'époque, on avait, avec des amis, on avait formé une commission de sauvegarde du vieil Épinal au sein de la Société d'émulation du département des Vosges. Bon, c'était de pure forme parce qu'on n'était pas au pouvoir, et donc, voilà, on était jeunes, là. Et alors, à l'époque, j'ai été trouver le maire, parce que la chance que j'avais, c'est que mon père était directeur des services techniques de la ville, donc je connaissais un peu les projets de l'intérieur. Donc, j'ai été trouver le maire de l'époque, André Argan, dont c'était le troisième mandat municipal, pour le convaincre de me trouver de l'argent pour installer des plaques en marbre sur lesquelles on pouvait mettre des indications topographiques ou des indications de personnages ayant habité telle ou telle maison. Alors je visais évidemment la rue du Chapitre avec les maisons de chanoinesses pour indiquer qu'à cet endroit avait vécu en dernier telle chanoinesse. Bon, il a accepté, donc on a installé ces plaques, c'est de l'ordre une trentaine dans la ville. On a sorti d'ailleurs avec l'archiviste de l'époque, M. Dumont, on a sorti un petit opuscule d'ailleurs qui expliquait toutes ces maisons, toutes ces plaques, etc. Et je me suis dit, ça va peut-être faire réfléchir avant de démolir, si un rappel du passé. Donc voilà ce qui s'est passé. Mais enfin, les projets continuaient. Et donc en 77, j'ai poussé la porte du conseil municipal pour entrer comme adjoint au maire, chargé en particulier du patrimoine, ce que je suis toujours maintenant. Et donc pouvoir peser sur le gouvernail en fait. Et donc j'ai commencé à faire des protections avec un grillage autour des ruines du château, parce que certains visiteurs m'indiquaient grimper partout et il y en avait sans arrêt des morceaux de mur qui tombaient. En plus de ça, il fallait un peu purger certains arbres qui devenaient dangereux pour ces murs. Hein. Chaque hiver qui passait, on avait des arbres qui tombaient et qui endommageaient les pauvres restes de murs, du moins ceux qui étaient visibles à l'époque. Et puis l'année suivante, en octobre 78, on se préparait à demander le permis de construire pour une nouvelle maison pour personnes âgées valides, donc dans ce quartier du Chapitre, c'est la raison pour laquelle on a fait des démolitions, et on devait démolir, dans ce projet, on devait démolir la tour du Chapitre, celle où aujourd'hui on a le musée historique de la ville. Donc à ce moment-là, je suis allé trouver le maire, et puis je lui ai dit qu'il fallait qu'il me prête deux ouvriers municipaux pour faire un sondage à côté de cette tour, pour voir si on retrouvait éventuellement la muraille. L'idée était, si on la retrouvait,

0: trouvait, de fixer sur un plan où elle se trouvait, de façon à matérialiser ensuite dans la future salle à manger de la maison de retraite, par un linoléum de couleur, le passage de la muraille. Voilà où on en était à l'époque. Alors le coup de chance qu'on a eu, hein, c'est vrai, le coup de chance, c'est qu'en une matinée, on a dégagé la muraille. C'est-à-dire qu'elle était à moins d'un mètre de profondeur, avec 2,30 mètres d'épaisseur, donc c'était un mur quand même assez spectaculaire, juste à côté, en perpendiculaire à la tour du chapitre, qui elle-même était quasiment une ruine à l'époque. Donc on a, à partir de là, il y a une campagne de presse, etc. Enfin, je passe les détails, et on a décidé donc de dégager cette muraille et de reporter les travaux de la maison de retraite de façon à refaire les plans complètement. Donc voilà comment ça s'est passé. Donc on a travaillé dans ce secteur, on a travaillé pendant quasiment 6 ans. Parce que non seulement il fallait retrouver la muraille, retrouver une deuxième tour, puis une troisième, il fallait réaménager tout cela.
1: Hein, sachant que les tours sont éloignées les unes des autres, chaque fois il y a de la muraille
0: entre les deux. À peu près de 30 à 35 mètres.
1: Donc il a fallu quand même fouiller sur 60 mètres.
0: Voilà, alors il a fallu évidemment travailler. Bon, c'est vrai qu'à l'époque, je me suis senti un peu seul, parce que les services ne voyaient pas bien où je voulais en venir, d'une part. D'autre part, ils estimaient que c'était hors des moyens, pas des moyens financiers, mais des moyens humains de la ville. Donc il a vu que je me débrouille pour construire un mur de soutènement en face de la muraille, pour retenir les terrains qui étaient donc... Voilà, la suite du creusement du fossé, ainsi de suite. Enfin, c'était toute une aventure qui est d'ailleurs racontée au premier étage du musée du chapitre. Il suffit de s'y rendre pour imaginer ce que ça a été. Donc voilà, ça c'était le premier état, la première chose qui a donné envie d'aller plus loin dans la recherche archéologique sur le passé d'Épinal. Il faut se dire quand même qu'à l'époque, le maire de l'époque, donc Pierre Blanc, m'avait dit, quand je lui avais demandé ça, mais qu'est-ce que tu veux chercher à Épinal? Il n'y a plus rien. Parce qu'on était parti dans l'idée qu'avec les guerres successives depuis le XVIIe siècle, ben il n'y avait plus rien. En dehors de l'église, il n'y avait plus rien. Bon. Et d'ailleurs, quand on a commencé à dégager les ruines du château de sa gangue de verdure au mois de mai 1989, certains spinaliens m'ont demandé ce qu'on avait construit là-haut. On commençait à voir les ruines apparaître sur la colline jusque-là totalement boisée, et donc on me demandait ce qu'on avait construit là-haut. Hein, c'est dire qu'on avait quand même oublié quand même une grande partie du passé de la ville. Voilà, alors ça a été le départ d'une aventure. Alors, à la suite de ces fouilles au chapitre, ben, il fallait un local pour conserver les objets qu'on retrouvait, boulets de canon, céramique, etc. Donc ça a été le point de départ du musée du chapitre, qui d'abord s'est situé au bout de l'actuel centre communal d'action sociale, côté rue Claude Gelée, en face de la chambre commerce. Et puis ensuite, il y a maintenant plus de 15 ans, on est revenu dans la tour du chapitre, cette fois sur 3 niveaux, au fur et à mesure que l'on accumule des objets suite aux fouilles successives qui ont été le fait de ces 35 dernières années.
1: Et bien en tout cas, voilà pour la première période de fouilles à Épinal, des fouilles qui ont permis donc de mettre à jour, entre autres, le chapitre. Mais sur près de 40 ans de fouilles, j'imagine qu'elles ont dû permettre d'autres découvertes, et je vous propose, Jacques Grasser, qu'on puisse évoquer tout cela dans une prochaine émission. Alors, à très bientôt sur notre antenne.